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1: Il est 3 heures.

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1: Il est 4 heures.

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1: Il est 5 heures.

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1: Il est 6 heures.

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1: Il est 8 heures.
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3: Bonjour, bienvenue et merci d'écouter Radio Lodève. Très heureux de vous retrouver les amis en ce mercredi matin, mercredi 15 juillet 2026. Cédric, c'est moi pour vous accompagner jusqu'à 10h. Vous retrouverez tout vos rendez-vous dans quelques minutes. Le premier rendez-vous de la matinée, c'est l'horoscope. Ce sera à 8h15. À 8h30, les informations nationales et internationales à DRFI. On ira jeter un petit coup d'œil du côté de la météo, voir un petit peu le temps qu'il va faire aujourd'hui. Ça va se... Enfin, pas se rafraîchir, mais il va faire un peu meilleur que les jours précédents, il va faire moins chaud. On verra ça avec les prévisions de Météo France dans quelques minutes, et à 9h15, nous partirons du côté des cinémas de la région, voir les films à l'affiche de ce mercredi 15 juillet. Le mercredi, vous le savez, hein, c'est jour de sortie nationale dans les salles de Sinoche, et n'oubliez pas la chronique cinéma tout à l'heure à 11h15. Par ici, les sorties, cet après-midi, 16h. Nous sommes le mercredi 15 juillet 2026, le 196e jour de l'année. Aujourd'hui, nous fêtons les Donald. Bonne fête à vous, le joyeux anniversaire, c'est le vôtre, et le dicton du jour: jamais en juillet, sécheresse n'a causé la moindre détresse. Voilà pour l'éphéméride. Bien sûr, je vous donnerai des infos loisirs, des idées de sortie et de la musique avec Michael Jackson et Billy. Bonne matinée sur Radio Lodève et passez un bel été.

Amir, avec toi sur Radio Dev. Tiens, vous avez le marché nocturne de Lunas, comme tous les premiers et troisièmes mercredis du mois. Donc aujourd'hui, place de l'église. Sur place, il y aura des producteurs bio et locaux, restauration et buvette. Sur place ou importée, il y aura spectacle ou concert live. Pour tout renseignement, 04 67 23 76 67. Top départ, c'est parti demain avec le festival Résurgence, le festival des arts vivants à l'Odev, qui se tiendra du jeudi 16 au dimanche 19 juillet, avec un tas de rendez-vous à ne pas manquer. Le mieux pour voir le programme en détail, il y a beaucoup trop de choses à dire, c'est d'aller sur www.festival-resurgence.fr. Vous avez des animations sportives tout au long de l'été à Seille et Rocozel, proposées par l'association EPO, EPO Seille Athlétique, avec initiation BMX et pump track, initiation apprentissage vélo, calisthénie, aerox, cyclotourisme. Pour tout renseignement, le 07 81 11 50 68. Juste avant l'horoscope, Jake et Carla avec M'envoler et le tout nouveau Teddy Swims sur Radio Dev.

0: Jake et Carla avec M'envoler sur Radio Dev. Il est 8h passé de 16 minutes, tout de suite l'horoscope à présenter par Sylvie Thierry. Bonjour.
1: Bonjour à tous. Nous fêtons Donald en ce 15 juillet. Alors, quel secteur de votre signe sera en vedette ce samedi?
2: Bélier, les rayonnements de Saturne feront ressentir plus que jamais le poids de la solitude aujourd'hui.
1: Taureau, la journée ne se passera pas comme prévu. Accrochez-vous, demain sera un autre jour.
2: Attention Gémeaux, des propos imprudents vous vaudront de rudes contestations.
1: Cancer, si vous avez quelque chose d'ennuyeux à faire, vous pouvez vous y coller aujourd'hui.
2: Les lions, le sang-froid, l'aptitude à se contrôler dans les situations les plus éprouvantes pour les nerfs ne seront pas votre point fort cette fois-ci.
1: La Vierge, la Lune et la planète Vénus illumineront le ciel astral de la journée, surtout si vous êtes des tout premiers jours du signe.
2: Balance, vous vous soucierez énormément des avis émis par les personnes qui vous entourent.
1: Scorpion, pas d'obstacles sur votre route, sauf si vous êtes trop impatient ou si vous mettez la pression sur vos proches ou vos collègues.
2: Sagittaire, vous qui êtes d'ordinaire plutôt expansif, deviendrez aujourd'hui plus porté à la prudence et à la discrétion dans votre comportement comme dans vos propos.
1: Capricorne, vous vous demanderez si cela vaut le coup de vous énerver pour faire accepter des idées qui ne sont pas vraiment les vôtres. Enfin, Poisson, si vous avez un important rendez-vous ou une réunion, exprimez-vous sans crainte, on partagera votre point de vue. Bonne journée à tous, à demain pour un nouvel horoscope.
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0: Il est 8h passé de 17 minutes, c'était l'horoscope que vous retrouverez bien sûr dès demain matin à partir de 8h15. Nous continuons avec Jérémy Frérot et Shakira avec Burna Boy, Die Die, l'hymne de la Coupe du Monde 2026. Bonne matinée sur Radio Lodev.

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1: Il est 8h passé de 26 minutes, on va regarder les prévisions de Météo France pour cette journée de mercredi. Ce matin, il y a des nuages bas et des brumes sur les plaines littorales, du soleil et quelques nuages élevés dans l'intérieur des terres ainsi qu'en montagne. Au fil des heures, les nuages disparaissent et le soleil s'impose. Un vent marin avec des rafales faibles ce matin qui se renforcent à 30 km/h cet après-midi. Petite exception de nos amis Audois, où la tramontane fait son retour à 40 km/h dans les terres. Les températures sont ce matin de 18 degrés à Mende, 20 degrés à Clermont-Hérault, Agnan, Gignac, Lodève, Saint-Guil-Désert, Pézenas, Le Cailar sous Bessocto, 21 du côté de Lorenz, Magalas, Cabrerolles, 22 à Carcassonne, 23 à Montpellier, Bédarieux, La Malou-les-Bains, Ripien, Le Bousquet d'Orbe, Luna à Savennes, Saint-Gercozel, Saint-Gervais-sur-Mar, Gresse-Sac, Les Airs, Béziers, 24 à Narbonne, 25 à Sète et Perpignan. Et cet après-midi, il fera 25 à 27 degrés en bord de mer, 32 à 33 degrés aux alentours de Bédarieux, La Malou-les-Bains, Béziers.

0: 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Il est 8h30, tout de suite on retrouve le flash de Radio France Internationale.
1: Guillaume Ouattara.
2: L'actualité ce matin, c'est donc cette déception, cette grosse déception pour l'équipe de France de football qui s'est inclinée 2-0 face à l'Espagne. C'était donc la demi-finale de la Coupe du Monde. Victoire éclatante de la Rora qui se qualifie pour la finale qui sera dimanche prochain. Les Bleus qui s'éloignent de leur rêve de troisième étoile. Des Espagnols supérieurs sur tous les plans. Il faut le dire, les Français ont complètement manqué leur rendez-vous. Une immense déception pour une équipe qui ambitionnait d'aller chercher un troisième titre de championne du monde. Cédric de Oliveira, vous avez suivi et commenté cette rencontre pour RFI.
3: En espagnol, on appelle ça una bofetada, une gifle. Et honnêtement, après cette demi-finale, on voit mal comment résumer autrement la supériorité de la Roja face au bleu de Rayan Cherki. Entrer en cours de match et dépité après cette défaite.
4: C'est jamais facile. C'est jamais facile parce que ça peut être le match d'une vie et on est passé à travers, donc forcément la déception elle est immense. Parce que avec les qualités qu'on a, même dans un jour peut-être moins bien, on doit faire mieux.
3: On n'a pas reconnu les irrésistibles bleus des premières semaines de la Coupe du Monde. Le défenseur Maxence Lacroix accusait le coup, lui aussi.
5: Dans le vestiaire c'était silencieux, je pense qu'on n'était pas à notre meilleur niveau. Il y avait des choses qui marchaient moins bien que d'habitude et ça s'est vu malheureusement.
3: La France a été inoffensive. Ni Kylian Mbappé, ni Ousmane Dembélé, ni Michael Olise n'ont pesé sur la rencontre face à des Espagnols impressionnants de maîtrise. Pour le sélectionneur Didier Deschamps, son équipe n'a tout simplement pas été à la hauteur.
6: C'est le très haut niveau. On a une équipe d'Espagne qui est très forte. On n'a pas trouvé les solutions. C'est un de notre faute. Et il y a aussi le mérite de l'adversaire.
3: Après cette victoire plus que méritée, l'Espagne ira jouer la deuxième finale de Coupe du Monde de son histoire dimanche à New York. Pour les Bleus, il va falloir digérer cette gueule de bois, on dit resaca en espagnol. Cédric de Oliveira, Dallas, RFI.
2: La prochaine demi-finale, c'est donc ce soir 19h TU pour l'Angleterre face à l'Argentine, à suivre sur les antennes africaines de RFI. Et le gagnant, vous le disiez, Cédric, ira rejoindre l'Espagne en finale. Ce sera dimanche, là aussi, à 19h, temps universel. En France, les deux incendies qui ravageaient la forêt de Fontainebleau près de Paris sont désormais fixés. Après 48 heures de lutte, 800 pompiers sont parvenus à bloquer les flammes qui ont parcouru plus de 2000 hectares fixés. Ça ne veut pas dire éteint, les soldats du feu restent mobilisés plusieurs jours, mais les feux ne progressent plus. L'enquête, elle, réserve son lot de stupeurs, il faut le dire. 4 personnes en garde à vue ce matin, dont un pompier volontaire. Il a reconnu avoir lui-même mis le feu avec un briquet et de l'essence. Une consternation pour les pompiers de Seine-et-Marne qui l'ont aussitôt suspendu. Un incendie donc qui frappe une région jusqu'ici épargnée, l'Île-de-France. La preuve, disent les spécialistes, qu'avec ce réchauffement climatique, plus aucun territoire n'est à l'abri. La forêt de Fontainebleau est connue dans le monde entier. Sa protection ne date pas d'hier. Patrick

0: Et pianiste historien, co-créateur du mouvement L'écologie culturelle, et il rappelle qu'au XIXe siècle déjà, des voix de peintres et d'écrivains s'élevaient pour protéger ce joyau du patrimoine français. Écoutez.
1: On a voulu, à l'époque de Louis-Philippe, donc entre les années 1830 et 1850, grosso modo, valoriser la forêt de Fontainebleau. Et on est passé finalement d'une forêt qui était romantique, qui était laissée à l'état assez sauvage, avec des sujets d'arbres qui étaient très très anciens, à une forêt avec une monoculture de pins. Et c'est ce contre quoi les peintres qu'on appelle les peintres de Barbizon, donc qui ont formé une sorte de ZAD avant l'heure, dans le petit village de Barbizon, à l'orée de la forêt, se sont élevés. Ils ont dit, non seulement on abat nos sujets de peinture qui étaient justement les chênes et les hêtres surtout qui les baignaient et qui voyaient comme des êtres vivants, et on les remplace par juste de la matière pour faire de l'argent. Et ils ont réussi au fur et à mesure, ce qui est déjà la première chose incroyable, à faire plier un peu le roi Louis-Philippe qui déjà dans les années 1839 a dit ok, je vais arrêter de couper par là, on va couper un peu plus loin, etc. Mais rien n'était encore résolu à cette époque-là.
0: Voilà, pour ces propos de Patrick Scheider au micro RFI de Fautou l'or du ouf. Notez qu'en France, les conditions seront plus favorables ce mercredi pour lutter contre les incendies, puisque Météo France lève dans une heure toutes les vigilances rouges canicule. 26 départements restent toutefois en orange. Et puis en Espagne, les autorités ont achevé l'identification des 13 victimes de l'incendie meurtrier d'Andalousie la semaine dernière. Des victimes majoritairement étrangères, 7 britanniques, 3 belges, 1 française, 1 américaine et 1 espagnol. Votre prochain rendez-vous avec l'actualité, c'est dans 20 minutes sur la Radio du Monde.
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3: De retour sur Radio Le Dev, c'était le flash de Radio France International. Non pour son musique, juste avant les réclames avec Muse et Starlight sur Radio Le Dev. Bonne matinée à tous.

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1: Il est 9h. 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
2: Bienvenue et merci d'écouter Radio Le Dev, il est pile 9h. Nous on continue avec la musique Charles Doré, si demain tout s'arrête, et T'es même pas là, et Jenny avec Dracula sur Radio Le Dev. Bonne matinée à tous.

Merci d'écouter Radio Lodève. L'association Les Oies Sauvages vous propose des cours de gymnastique senior adaptés à Campelon, avec travail de prévention des chutes, travail de l'équilibre et de la coordination, travail de la souplesse et des articulations. C'est tous les mercredis de 16h à 17h dans la salle du foyer rural à Campelon. C'est pour tout niveau, c'est à partir de 60 ans. Pour tout renseignement et inscription au 06 10 54 63 96. Vous avez des cours de yoga dans la salle polyvalente du Kailar tous les lundis de 18h30 à 20h. Info et réservation au 06 72 88 61 62. Et vous avez également des cours de yoga à Tossac tous les lundis matins de 10h à 11h30 dans la salle communale de Tossac. Renseignement au 07 67 30 02 35.

Merci d'écouter Radio Lodève. C'était Julien Lib et Ota avec Dis-moi où. Nous, on part du côté des cinémas de la région, voir les films à l'affiche de ce mercredi 15 juillet 2026. On part tout d'abord du côté des cinémas Luteva de Lodève qui vous propose On l'appelait Robin des Bois avec Hugh Jackman, interdit aux moins de 12 ans. À 20h30 ce soir, Supergirl à 15h15 et 20h30, Backroom à 18h et Vaiana, la légende du bout du monde, le dernier Disney. Ça, c'est à 15h15 et 17h45. Direction Clermont-Léraud avec le cinéma Alain René de Clermont-Léraud qui vous propose Supergirl à 18h, Vaiana, la légende du bout du monde à 13h30, Un champ de fraises pour l'éternité à 15h45, Juste une illusion à 19h30 et L'Odyssée à 20h30, direction Bédarieux avec le cinéma Jean-Claude Carrière de Bédarieux qui vous propose ce mercredi à Animaux rigolos à 15h45, Backroom à 18h15, Des mignons et des monstres, film d'animation à 14h et 16h30, Kayara, princesse Inca à 14h, La bataille de Gaulle partie 1 à 16h50, La bataille de Gaulle partie 2 à 20h, Michael, la biopic musicale sur Michael Jackson à 18h30, Permis de détruire à 21h, Toy Story 5, film d'animation à 16h, et Vaiana, la légende du bout du monde, ça c'est à 14h et 20h45, voilà ce qui vous attend du côté des cinémas de la région. Et n'oubliez pas, tout à l'heure à 11h15 et cet après-midi 16h, la chronique cinéma par ici, les sorties. Nous on continue avec Marc Lavoine et Ariana Grande sur Radio Lodève.

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Bienvenue et merci d'écouter Radio Lodève. Tiens, notez ces quelques visites guidées et commentées. Tout d'abord, la visite du château fort de Diour qui a été édifié entre le 12e et 17e siècle. Des visites guidées tout au long de l'année. La visite est accompagnée par le propriétaire des lieux, monsieur Bertrand Flotio. De plus, elle est guidée par un parcours sonore qui diffuse des éléments historiques et architecturaux du monument lors du passage dans 6 stations. 3 maquettes pédagogiques du château présentant l'architecture de l'édifice à 3 époques. La durée de la visite, c'est 1 heure environ. Alors, pour tout renseignement, si vous souhaitez réserver, n'hésitez pas à contacter le 07 84 32 90 30. Vous avez des visites guidées et commentées du four à chaux à la Tour-sur-Orbe, unique en Occitanie. Venez découvrir cette usine de production de chaux du 19e siècle, récemment restaurée et protégée au titre des monuments historiques. Des visites guidées tout au long de l'année pour des groupes individuels, en groupe ou en famille. Renseignements, inscriptions et tarifs au 06 30 55 83 14. Et vous avez des visites guidées également du bourg médiéval fortifié de Boussag sur la commune de la Tour-sur-Orbe et de ses

0: Merci d'écouter Radio Lodev. Il est 9h30. Tout de suite, on retrouve le flash de Radio France Internationale.
1: Guillaume Ouattara.
2: L'actualité ce matin, c'est donc cette déception, cette grosse déception pour l'équipe de France de football qui s'est inclinée 2-0 face à l'Espagne. C'était donc la demi-finale de la Coupe du Monde. Victoire éclatante de la Rora qui se qualifie pour la finale qui sera dimanche prochain. Les Bleus qui s'éloignent de leur rêve de troisième étoile. Des Espagnols supérieurs sur tous les plans. Il faut le dire, les Français ont complètement manqué leur rendez-vous. Une immense déception pour une équipe qui ambitionnait d'aller chercher un troisième titre de championne du monde. Cédric de Oliveira, vous avez suivi et commenté cette rencontre pour RFI.
3: En espagnol, on appelle ça una bofetada, une gifle. Et honnêtement, après cette demi-finale, on voit mal comment résumer autrement la supériorité de la Roja face au bleu de Ryan Cherki. Entrer en cours de match et dépité après cette défaite.
4: C'est jamais facile. C'est jamais facile parce que ça peut être le match d'une vie et on est passé à travers, donc forcément la déception elle est immense. Parce que avec les qualités qu'on a, même dans un jour peut-être moins bien, on doit faire mieux.
3: On n'a pas reconnu les irrésistibles bleus des premières semaines de la Coupe du Monde. Le défenseur Maxence Lacroix accusait le coup, lui aussi.
5: Dans le vestiaire c'était silencieux, je pense qu'on n'était pas à notre meilleur niveau. Il y avait des choses qui marchaient moins bien que d'habitude et ça s'est vu malheureusement.
3: La France a été inoffensive, ni Kylian Mbappé, ni Ousmane Dembélé, ni Michael Olysee n'ont pesé sur la rencontre face à des Espagnols impressionnants de maîtrise. Pour le sélectionneur Didier Deschamps, son équipe n'a tout simplement pas été à la hauteur.
6: C'est le très haut niveau. On a une équipe d'Espagne qui est très forte. On n'a pas trouvé les solutions. C'est un de notre faute. Et il y a aussi le mérite de l'adversaire.
3: Après cette victoire plus que méritée, l'Espagne ira jouer la deuxième finale de Coupe du Monde de son histoire dimanche à New York. Pour les Bleus, il va falloir digérer cette gueule de bois. On dit resaca en espagnol. Cédric de Oliveira, Dallas, RFI.
2: La prochaine demi-finale, c'est donc ce soir 19h TU pour l'Angleterre face à l'Argentine, à suivre sur les antennes africaines de RFI. Et le gagnant, vous le disiez, Cédric, ira rejoindre l'Espagne en finale. Ce sera dimanche là aussi à 19h, temps universel. En France, les deux incendies qui ravageaient la forêt de Fontainebleau près de Paris sont désormais fixés. Après 48 heures de lutte, 800 pompiers sont parvenus à bloquer les flammes qui ont parcouru plus de 2000 hectares fixés. Ça ne veut pas dire éteint, les soldats du feu restent mobilisés plusieurs jours, mais les feux ne progressent plus. L'enquête, elle, réserve son lot de stupeurs, il faut le dire. 4 personnes en garde à vue ce matin, dont un pompier volontaire. Il a reconnu avoir lui-même mis le feu avec un briquet et de l'essence. Une consternation pour les pompiers de Seine-et-Marne qui l'ont aussitôt suspendu. Un incendie donc qui frappe une région jusqu'ici épargnée, l'Île-de-France. La preuve, disent les spécialistes, qu'avec ce réchauffement climatique, plus aucun territoire n'est à l'abri. La forêt de Fontainebleau est connue dans le monde entier. Sa protection ne date pas d'hier. Patrick Scheder est pianiste historien, co-créateur du mouvement L'écologie culturelle, et il rappelle qu'au XIXe siècle déjà, des voix de peintres et d'écrivains s'élevaient

0: protéger ce joyau du patrimoine français. Écoutez.
1: On a voulu, à l'époque de Louis-Philippe, donc entre les années 1830 et 1850, grosso modo, valoriser la forêt de Fontainebleau. Et on est passé finalement d'une forêt qui était romantique, qui était laissée à l'état assez sauvage, avec des sujets d'arbres qui étaient très très anciens, à une forêt avec une monoculture de pins. Et c'est ce contre quoi les peintres qu'on appelle les peintres de Barbizon, donc qui ont formé une sorte de ZAD avant l'heure, dans le petit village de Barbizon, à l'orée de la forêt, se sont élevés. Ils ont dit, non seulement on abat nos sujets de peinture qui étaient justement les chênes et les hêtres surtout qui les peignaient et qui voyaient comme des êtres vivants, et on les remplace par juste de la matière pour faire de l'argent. Et ils ont réussi au fur et à mesure, ce qui est déjà la première chose incroyable, à faire plier un peu le roi Louis-Philippe qui déjà dans les années 1839 a dit ok, je vais arrêter de couper par là, on va couper un peu plus loin, etc. Mais rien n'était encore résolu à cette époque-là.
0: Voilà pour ces propos de Patrick Scheider au micro RFI de Fautou Laure Diouf. Notez qu'en France, les conditions seront plus favorables ce mercredi pour lutter contre les incendies, puisque Météo France lève dans une heure toutes les vigilances rouges canicules. 26 départements restent toutefois en orange. Et puis en Espagne, les autorités ont achevé l'identification des 13 victimes de l'incendie meurtrier d'Andalousie la semaine dernière. Des victimes majoritairement étrangères, 7 britanniques, 3 belges, 1 française, 1 américaine et 1 espagnol. Votre prochain rendez-vous avec l'actualité, c'est dans 20 minutes sur la Radio du Monde.
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3: De retour sur Radio Le Dev, c'était le flash de Radio France International. Juste avant la réclame, on s'écoute Mentissa avec Mamma Mia et Linkin Park avec Shadow of the Day sur Radio Le Dev. Bonne matinée à tous.

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écoutez Radio Le Dev, c'était MC Solar avec Caroline. Et bien voilà, c'est terminé pour moi. N'oubliez pas, dans quelques minutes à 10h jusqu'à midi, vous serez en compagnie de Lenny pour la seconde et dernière partie de matinée. Moi je vous retrouve dès cet après-midi à partir de 17h et on se quitte avec No Doubt et Don't Speak. Excellente journée à l'écoute de Radio Le Dev. Passez un bel été, surtout prenez bien soin de vous et de vos proches. À cet après-midi 17h. Ciao ciao.

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1: Il est 10h,
2: bonjour à tous et à toutes et bienvenue sur Radio Le Dev. J'espère que vous allez tous très bien ce mercredi 15 juillet 2026. Ça y est, on est à la moitié du mois de juillet. Ça y est, le temps passe vite et je me rapproche également de ma dernière matinale également. Suivant, bien évidemment, la fin de mon contrat civique ici à Radio Le Dev. Mais ne vous inquiétez pas, jusque-là, je resterai présent et toujours là pour faire des nouvelles matinales tous les jours avec des informations et plein de musique. Je vais vous faire un petit topo avant de commencer sur ce que vous allez pouvoir écouter ce matin sur nos ondes. À 10h30, vous pourrez retrouver votre flash Radio France Internationale. À 10h15, votre rubrique des petites annonces, mais pour l'instant, exceptionnellement, pour les prochaines semaines, je vais commencer avec la rubrique météo.
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2: Ce matin, il y a des nuages bas et des brumes sur les plaines littorales, du soleil et quelques nuages élevés dans l'intérieur des terres ainsi qu'en montagne. Au fil des heures, les nuages disparaissent et le soleil s'imposera toute la journée. Un vent marin avec de faibles rafales ce matin qui se renforce à 30 km/h cet après-midi. Petite exception de nos amis audois où la tramontane fait son retour à 40 km/h dans les terres. Les températures sont de 18 degrés à Mende ce matin, 20 à Lodève, 21 sur Laurence, Maglas, 22 degrés à Carcassonne, 23 à Montpellier et Béziers, 24 degrés à Narbonne, 25 à Sète et Perpignan, et cet après-midi il fera 25 à 27 degrés en bord de mer. Qu'est-ce qu'on vous envie? 32 à 33 à Béziers et sur les basses plaines, un bon 35 degrés à Mende, 36 degrés en Haut-Gare et Ouest-Aude, et localement 37 degrés dans les gorges du Tarn et Minervois.
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2: Je vous propose désormais d'entamer l'instant musical avec Christophe Maé, le titre Les gens, ainsi que s'il inspire le titre Die on This Hill, et encore un peu avec U2, I Will Go Crazy If You Don't Go Crazy. Bonne écoute sur Radio Le Dev.

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1: Bonjour et bienvenue dans votre rubrique des petites annonces. On commence par une annonce qui vend une porte intérieure bois, laquée blanc avec légons et verrous en très bon état pour 25 euros. Au 06 48 74 06 20. À vendre une voiture Honda Jazz essence grise argentée de 2007, 163 000 km, contrôle technique de 2026. Ok, le propriétaire est trop âgé et ne peut plus conduire et cesse de conduire. Au 06 52 72 29 35. À vendre une bâche de piscine d'hiver 8,60 m par 4,55 m à 250 euros. Une horloge ancienne en bois plein à 200 euros. Un évier de cuisine en résine beige à 50 euros. Et un radiateur à bain d'huile à 30 euros. Au 06 26 16 01 33. Et celui qui a déposé la petite annonce se trouve à Bellarga. À vendre un vélo pliable pour femmes pour 60 euros au 06 62 66 90 44. À vendre une moto Kawasaki Versys 1000 cm3, contrôle technique OK à 19 000 km avec pneus neufs et poignées chauffantes pour 7500 euros au 06 80 32 19 28. Prochaine annonce. On recherche et achète des poupées Chucky en bon état de la marque GG des années 60-70 au 06 14 54 80 04. À vendre 6 chaises en chaîne de salle à manger pour 150 euros avec un ventilateur à pied à 15 euros au 06 26 16 01 33. Ensuite, nous avons une personne sérieuse de 78 ans qui recherche un appartement F2 au premier étage ou au rez-de-chaussée sur les secteurs de Lodève, Bédarieux, Pollan, Pézenas, Gignac, Clermont-Lérault avec un prix max mensuel de 600 euros. Au 06 19 48 49 26. Dernière annonce de cette rubrique, vend un piano électrique de la marque Roland RP101 avec deux ports jack et deux pédales incorporées pour 400 euros. Au 06 71 74 13 53 et dans le cadre où vendeur ne répondrait pas, merci de laisser un message sur la messagerie. Voilà ce qui conclut la rubrique des petites annonces. Si vous voulez plus de renseignements sur une annonce que nous avons diffusée ou que vous voulez déposer une annonce, n'hésitez pas à nous contacter au 04 67 44 27 34 ou au mail radiolodev@orange.fr. Vous retrouverez cette rubrique des petites annonces cet après-midi dans la soirée de Cédric dans le 17-19.
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1: Voilà tout pour votre rubrique des petites annonces. Et avant de reprendre la musique, je tiens à vous informer que vous pouvez retrouver encore des sacs de collecte de déchets agricoles à l'espace Marie-Christine Bousquet à Lodève pour permettre à l'association, enfin la communauté de communes Lodève-Larzac de mieux gérer les déchets agricoles. Donc je rappelle, des sacs de collecte restent disponibles à l'espace Marie-Christine Bousquet à Lodève et jusque-là 10 agriculteurs sont venus déposer leurs déchets agricoles. Je vous propose tout de suite de reprendre la musique avec Christophe Maé sur le titre La Lune, mais avant ça je vous propose d'écouter James Brown sur le titre It's a Man Man World. Bonne écoute sur Radio Lodève.

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0: Guillaume Ouattara.
1: L'actualité ce matin, c'est donc cette déception, cette grosse déception pour l'équipe de France de football qui s'est inclinée 2-0 face à l'Espagne. C'était donc la demi-finale de la Coupe du Monde. Victoire éclatante de la Rora qui se qualifie pour la finale qui sera dimanche prochain. Les Bleus qui s'éloignent de leur rêve de troisième étoile. Des Espagnols supérieurs sur tous les plans. Il faut le dire, les Français ont complètement manqué leur rendez-vous. Une immense déception pour une équipe qui ambitionnait d'aller chercher un troisième titre de championne du monde. Cédric de Oliveira, vous avez suivi et commenté cette rencontre pour RFI.
2: En espagnol, on appelle ça una bofetada, une gifle. Et honnêtement, après cette demi-finale, on voit mal comment résumer autrement la supériorité de la Roja face au bleu de Ryan Cherki. Entré en cours de match et dépité après cette défaite.
3: C'est jamais facile. C'est jamais facile parce que ça peut être le match d'une vie et on est passé à travers, donc forcément la déception elle est immense. Parce que avec les qualités qu'on a, même dans un jour peut-être moins bien, on doit faire mieux.
2: On n'a pas reconnu les irrésistibles bleus des premières semaines de la Coupe du Monde. Le défenseur Maxence Lacroix accusait le coup, lui aussi.
4: Dans le vestiaire c'était silencieux, je pense qu'on n'était pas à notre meilleur niveau. Il y avait des choses qui marchaient moins bien que d'habitude et ça s'est vu malheureusement.
2: La France a été inoffensive. Ni Kylian Mbappé, ni Ousmane Dembélé, ni Michael Olise n'ont pesé sur la rencontre face à des Espagnols impressionnants de maîtrise. Pour le sélectionneur Didier Deschamps, son équipe n'a tout simplement pas été à la hauteur.
5: C'est le très haut niveau. On a une équipe d'Espagne qui est très forte. On n'a pas trouvé les solutions. C'est un de notre faute. Et il y a aussi le mérite de l'adversaire.
2: Après cette victoire plus que méritée, l'Espagne ira jouer la deuxième finale de Coupe du Monde de son histoire dimanche à New York. Pour les Bleus, il va falloir digérer cette gueule de bois. On dit resaca en espagnol. Cédric de Oliveira, Dallas, RFI.
1: La prochaine demi-finale, c'est donc ce soir 19h TU pour l'Angleterre face à l'Argentine, à suivre sur les antennes africaines de RFI. Et le gagnant, vous le disiez, Cédric, ira rejoindre l'Espagne en finale. Ce sera dimanche, là aussi, à 19h, temps universel. En France, les deux incendies qui ravageaient la forêt de Fontainebleau près de Paris sont désormais fixés. Après 48 heures de lutte, 800 pompiers sont parvenus à bloquer les flammes qui ont parcouru plus de 2000 hectares fixés. Ça ne veut pas dire éteint, les soldats du feu restent mobilisés plusieurs jours, mais les feux ne progressent plus. L'enquête, elle, réserve son lot de stupeurs, il faut le dire. 4 personnes en garde à vue ce matin, dont un pompier volontaire. Il a reconnu avoir lui-même mis le feu avec un briquet et de l'essence. Une consternation pour les pompiers de Seine-et-Marne qui l'ont aussitôt suspendu. Un incendie donc qui frappe une région jusqu'ici épargnée, l'Île-de-France. La preuve, disent les spécialistes, qu'avec ce réchauffement climatique, plus aucun territoire n'est à l'abri. La forêt de Fontainebleau est connue dans le monde entier. Sa protection ne date pas d'hier. Patrick Scheder est pianiste historien, co-créateur du mouvement L'écologie culturelle, et il rappelle qu'au XIXe siècle déjà, des voix de peintres et d'écrivains s'élevaient pour protéger ce joyau du patrimoine français. Écoutez.
6: On a voulu, à l'époque de Louis-Philippe, donc entre les années 1830 et 1850, grosso modo, valoriser la forêt de Fontainebleau. Et on est passé finalement d'une forêt qui était romantique, qui était laissée à l'état assez sauvage, avec des sujets d'arbres qui étaient très très anciens, à une forêt avec une monoculture de pins. Et c'est ce contre quoi les peintres qu'on appelle des peintres de Barbizon, donc qui ont formé une sorte de ZAD avant l'heure dans le petit village de Barbizon, à l'orée de la forêt, se sont élevés. Ils ont dit, non seulement on abat nos sujets de peinture qui étaient justement les chênes et les hêtres surtout qui les peignaient et qui voyaient comme des êtres vivants, et on les remplace par juste de la matière pour faire de l'argent. Et ils ont réussi au fur et à mesure, ce qui est déjà la première chose incroyable, à faire plier un peu le roi Louis-Philippe qui déjà dans les années 1839 a dit ok, je vais arrêter de couper par là, on va couper un peu plus loin, etc. Mais rien n'était encore résolu à cette époque-là.
1: Voilà pour ces propos de Patrick Scheder au micro RFI de Fautou Laure Diouf. Notez qu'en France, les conditions seront plus favorables ce mercredi pour lutter contre les incendies, puisque Météo France lève dans une heure toutes les vigilances rouges canicule. 26 départements restent toutefois en orange. Et puis en Espagne, les autorités ont achevé l'identification des 13 victimes de l'incendie meurtrier d'Andalousie la semaine dernière. Des victimes majoritairement étrangères, 7 britanniques, 3 belges, 1 française, 1 américaine et 1 espagnol.

Voilà tout pour votre flash Radio France Internationale. Et avant de reprendre la musique, je tiens à vous informer que vous allez pouvoir retrouver le jeudi 23 juillet à 9h30 un atelier mémoire proposé à la bibliothèque Max Rouquette de Clermont-Léraud, proposé par le Cercle de Conteurs. C'est réservé aux personnes de plus de 60 ans. Vous pouvez réserver votre place sur le site bibliothèque.cc-clermontais.fr ou au 04 67 96 42 53. Je rappelle, c'est un atelier mémoire proposé pour les plus de 60 ans, le jeudi 23 juillet à 9h30. Je vous propose tout de suite de reprendre la musique avec les Frangines sur le titre C'est pas ta faute, mais avant ça, vous allez pouvoir écouter Miles Smith et Niall Horan sur le titre Drive Safe. Bonne écoute sur Radio Dev.

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Vous êtes toujours avec Lenny sur Radio Lodef, c'était Les Frangines à l'instant. Et avant de reprendre la musique, je tiens à vous informer que vous allez pouvoir retrouver, grâce aux Amis des Orgues, le vendredi 31 juillet à 19h, un apéro jazz dans le cloître de l'église Saint-Fulcran, proposé par Guy Valette à la direction du New Orleans Team, concert donné au profit de l'association des Amis des Orgues de Lodev. La réservation, elle, est obligatoire, avec un tarif unique de 5€, et ça se passera du coup comme annoncé plus tôt, c'est au cloître de la cathédrale Saint-Fulcran. Vous pouvez retrouver plus d'informations au numéro de téléphone 06 43 51 06 37. Je vous propose tout de suite de reprendre la musique avec David Bowie et le titre Heroes. Mais avant ça, vous allez pouvoir écouter Chris de Burgh avec Eye on Emotions. Bonne écoute sur Radio Lodève.

C'était David Bowie sur le titre Heroes. Et avant de reprendre la musique, je tiens à vous informer que vous allez pouvoir profiter d'une navette gratuite pour découvrir les villages portes du grand site de France. Jusqu'au 23 août, la communauté de communes Vallée de l'Hérault vous met, grâce à un partenariat avec Aérotransport, à disposition une navette gratuite reliant les villages portes du grand site de France. Un circuit entre les villages et les sites incontournables avec un arrêt à Puchabon, Amiens, Saint-Jean-de-Fosse, Montpérou, et un arrêt du parking Maison du Grand Cid et au Pont du Diable, ce qui vous permet de rejoindre facilement la Maison de la Poterie à l'Argiléum, la Grotte de Clamousse et Saint-Guilhem-le-Désert. C'est un circuit, c'est un service totalement gratuit tous les jours, lundi au dimanche, jour férié inclus. Les départs sont assurés toutes les 15 minutes de 10h à 21h et toutes les 30 minutes de 20h45 à 23h. Je vous propose tout de suite de reprendre la musique avec Sam Felsweis et Aloe Black sur le titre Hey Son. Mais après ça, vous allez pouvoir profiter de Mélodrama de DC's et Théodora. Bonne écoute sur Radio Le Dev.

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1: Il est 11h.
2: Il est 11h, vous êtes toujours avec Lénie sur Radio Lodev. J'espère que vous allez toujours aussi bien que depuis le début de cette matinale. Et quoi de mieux pour entamer justement la deuxième partie de celle-ci que vous faire un petit topo de ce que vous allez pouvoir écouter sur nos ondes. Ah, bien évidemment, à 11h30, vous pourrez retrouver votre flash Radio France Internationale. À 11h15, votre chronique cinéma présentée par Cédric, par ici les sorties. Mais pour l'instant, je vous propose tout de suite de commencer avec l'instant musical, avec Angel et Justice sur le titre What You Want. Bonne écoute sur Radio Lodev.

Vous êtes toujours avec Léni sur Radio Lodève. Et avant de reprendre la musique, je tiens à vous informer que dans le cadre du festival Neo Jazz, vous allez pouvoir retrouver jeudi demain à 19h un concert dans le château de Sambucy à Millau, chanson et jazz pailleté proposé par Louise Nobile à 19h, contrebassiste, chanteuse et compositrice. Elle vous plonge dans son univers où le jazz, le punk et les paillettes ainsi que la chanson française fusionnent avec une énergie pétillante et audacieuse. Elle est inspirée par des figures emblématiques Esperanza Spalding, Charles Mingus et Boris Vian. Cette étoile montante du jazz helvétique souhaite partager son énergie aussi brute que sincère. Polyamour, insomnie, chronique dans cette recette de pesto se côtoie dans ses compositions. Je rappelle, c'est au jardin du château de Sambucy à Millau le jeudi 16 juillet, c'est-à-dire demain à 19h. Je vous propose tout de suite de reprendre la musique avec Chanel de Tayla. Mais avant ça, vous allez pouvoir écouter Cocoon et le titre Choupi. Bonne écoute sur Radio Lodève.

0: 11h passé de 15 minutes et il est l'heure de votre chronique cinéma présentée par Cédric. 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
1: Bonjour, bienvenue et merci d'écouter Radio Lodève. Par ici, les sorties, c'est la chronique cinéma. Comme tous les mercredis, on se retrouve pour parler de l'actualité cinéma des films qui sortent en ce mercredi 15 juillet 2026. On parle tout d'abord du film Comet, un film dramatique d'Eli Wajman avec Vincent Macaigne, Sandor Funtek et Alexia Chardard. Alors qu'une comète traverse le ciel de Paris, des destins se croisent dans une ronde mystérieuse. Deux amis sillonnent la ville et font le point sur leur vie. Une jeune femme retrouve un père qu'elle n'attendait plus. Un autre vend de la drogue pour le compte de son frère. Ailleurs, deux êtres hantés par la mort se rencontrent. On écoute la bande-annonce.
2: Est-ce que tu sais où elle est ma trompette?
3: Ça risque pas d'améliorer les choses.
4: Il y a cette comète au-dessus de Paris qui semble nous relier.
5: On sait pas trop d'où ça vient, du fin fond de l'espace. Ça traverse tout l'univers jusqu'à nous.
4: Donc théoriquement, ça peut nous tomber dessus?
2: Théoriquement, oui.
6: Putain, t'es là. Toi aussi, t'es là?
2: Je me demandais si t'avais une idée de où pouvait être ma trompette.
7: Tu me demandes là si je sais où tu as mis ta trompette?
4: Mais qu'est-ce que tu fais là?
2: C'est bête, mais je peux dormir.
8: Faut que je reste avec elle pour qu'elle réussisse à nous en scène, c'est ça?
2: Bah oui.
8: C'est atroce.
9: Hé, hey, y a de la baise, ça baise.
2: C'est-à-dire? Tu sais que t'es vachement belle.
4: Ça fait 7 ans que je t'ai pas vue, je vais pas commencer à te raconter mes histoires d'amour.
2: Comme toi, quand t'es pas avec Chekhov, tu vends de la coke.
4: Ouais. Elle a rencontré quelqu'un ou elle n'a pas rencontré quelqu'un?
9: C'est grave, hein?
3: Qu'est-ce que je fais là? Je pars, c'est fini.
4: Bon, les copains, on n'a pas une très bonne nouvelle. On a un théâtre qui s'est retiré.
2: Je crois que toi et moi, on n'est pas doués pour les sentiments.
7: Tu veux que je te la foute dans la gueule, ta trompette?
4: C'est quoi, du coup, exactement une comète? Je crois que c'est le symbole de la mélancolie.
1: L'actualité cinéma, c'est le film The Last Viking, une comédie thriller de Anders Thomas Jensen avec Mads Mikkelsen, Nicolas Likas et Lars Brickmine. Après 15 ans derrière les barreaux, un braqueur de banque sort de prison et veut récupérer le butin qu'il avait confié à son frère avant son arrestation. Mais ce dernier, convaincu d'être la réincarnation de John Lennon, l'entraîne dans un voyage aussi inattendu qu'improbable. On écoute la bande-annonce.
10: Je suis John Lennon.
11: Tu lui ressembles pas.
10: Il faut que t'acceptes que je suis John, sinon c'est même pas les bonnes lunettes.
12: Trouble dissociatif de l'identité. En ce moment, il est bloqué dans l'alter ego du musicien John Lennon.
11: Je suis sûr que Manfred sait qui il est.
10: Il a toujours été différent. C'est de la comédie, là. Il y a un sac. Prends-le. Enterre-le. Dans les bois.
11: J'aime pas cet endroit, Hunker.
10: Où tu as caché le sac?
11: J'ai besoin de ce sac, Manfred.
13: Le sac. Tu me parles tout le temps de sac.
11: Pourquoi t'es marié avec lui alors qu'il est super moche?
10: Attendez, il a été diagnostiqué. Depuis son enfance, Manfred s'est toujours senti persécuté.
7: Vous auriez pu nous avertir. Et Anker, qu'est-ce qu'il cherche dans les bois?
11: Vous posez tous la même question, j'en sais rien.
7: Qu'est-ce que tu cherches?
11: Des vers.
7: Avec un détecteur de métaux? En fait, personne n'est normal dans cette maison.

0: pas toujours agréable de vivre avec moi. Personne n'est gentil tout le temps.
1: Il y a encore un patient à Amager qui croit être Ringo Starr.
0: Il ne manque plus que Paul et George pour reformer le groupe.
2: L'actualité cinéma, c'est le film d'action d'aventure L'Odyssée de Christopher Nolan avec Matt Damon, Tom Holland et Anne Hathaway. L'Odyssée est une épopée mythique tournée à travers le monde qui suit le retour d'Ulysse vers Ithaque. Pour la première fois, la saga fondatrice d'Homère est portée sur les écrans de manière spectaculaire avec la toute dernière technologie IMAX. On écoute la bande-annonce.
3: Dis-moi ce qu'il te reste comme souvenir.
4: Une épouse. Un fils.
3: Et quoi d'autre?
4: La guerre qu'on a gagnée. Aide-moi à rentrer chez moi.
5: Il manque un maître à cette maison. Je veux que tu me choisisses.
3: Le roi d'Ithaque va revenir.
5: Ne crois pas ça.
6: Qu'est-ce qu'il ferait si en revenant il voyait tous ses prétendants chez lui?
5: Tu pleurniches après un papa que tu n'as jamais connu. Tel un petit morveux de bâtard.
6: Qui veille sur ton épouse et ton fils?
5: Vois-tu?
6: Mon père retrouvera sa maison.
5: Pour accomplir sa vengeance. La plus terrible.

0: ses compagnons doivent mourir. Je peux encore les sauver.
1: Tu es un homme qui doit maîtriser son destin. Mais ça, tu ne peux le maîtriser. Ce monde est fini.
0: Nul ne peut se dresser entre moi et ma patrie. Pas même les dieux.

0: Et bien voilà en gros pour l'actualité cinéma de ce mercredi 15 juillet 2026. À la semaine prochaine.
1: Voilà tout pour votre chronique cinéma présentée par Cédric. Je vous propose tout de suite de reprendre la musique avec Aerodynamic de Daft Punk. Mais avant ça, vous allez pouvoir écouter Luigi Pekka et le titre Poupée Russe. Bonne écoute sur Radio Le Dev.

0: titre de championne du monde. Cédric de Oliveira, vous avez suivi et commenté cette rencontre pour RFI.
1: En espagnol, on appelle ça una bofetada, une gifle. Et honnêtement, après cette demi-finale, on voit mal comment résumer autrement la supériorité de la Roja face au bleu de Ryan Cherki. Entrer en cours de match et dépité après cette défaite.
2: C'est jamais facile. C'est jamais facile parce que ça peut être le match d'une vie et on est passé à travers. Donc forcément, la déception, elle est immense. Parce que avec les qualités qu'on a, même dans un jour peut-être moins bien, on doit faire mieux.
1: On n'a pas reconnu les irrésistibles bleus des premières semaines de la Coupe du Monde. Le défenseur Maxence Lacroix accusait le coup, lui aussi.
3: Dans le vestiaire, c'était silencieux. Je pense qu'on n'était pas à notre meilleur niveau. Il y avait des choses qui marchaient moins bien que d'habitude et ça s'est vu malheureusement.
1: La France a été inoffensive. Ni Kylian Mbappé, ni Ousmane Dembélé, ni Michael Olysee n'ont pesé sur la rencontre face à des Espagnols impressionnants de maîtrise. Pour le sélectionneur Didier Deschamps, son équipe n'a tout simplement pas été à la hauteur.
4: C'est le très haut niveau. On a une équipe d'Espagne qui est très forte. On n'a pas trouvé les solutions. C'est un de notre faute. Et il y a aussi le mérite de l'adversaire.
1: Après cette victoire plus que méritée, l'Espagne ira jouer la deuxième finale de Coupe du Monde de son histoire dimanche à New York. Pour les Bleus, il va falloir digérer cette gueule de bois. On dit resaca en espagnol. Cédric de Oliveira, Dallas, RFI.
0: La prochaine demi-finale, c'est donc ce soir 19h TU pour l'Angleterre face à l'Argentine, à suivre sur les antennes africaines de RFI. Et le gagnant, vous le disiez, Cédric, ira rejoindre l'Espagne en finale. Ce sera dimanche là aussi à 19h, temps universel. En France, les deux incendies qui ravageaient la forêt de Fontainebleau près de Paris sont désormais fixés. Après 48 heures de lutte, 800 pompiers sont parvenus à bloquer les flammes qui ont parcouru plus de 2000 hectares fixés. Ça ne veut pas dire éteint. Les soldats du feu restent mobilisés plusieurs jours, mais les feux ne progressent plus. L'enquête, elle, réserve son lot de stupeur. Il faut le dire, 4 personnes en garde à vue ce matin, dont un pompier volontaire. Il a reconnu avoir lui-même mis le feu avec un briquet et de l'essence. Une consternation pour les pompiers de Seine-et-Marne qui l'ont aussitôt suspendu. Un incendie donc qui frappe une région jusqu'ici épargnée, l'Île-de-France. La preuve, disent les spécialistes, qu'avec ce réchauffement climatique, plus aucun territoire n'est à l'abri. La forêt de Fontainebleau est connue dans le monde entier. Sa protection ne date pas d'hier. Patrick Scheder est pianiste historien, co-créateur du mouvement L'écologie culturelle, et il rappelle qu'au XIXe siècle déjà, des voix de peintres et d'écrivains s'élevaient pour protéger ce joyau du patrimoine français. Écoutez.
5: On a voulu, à l'époque de Louis-Philippe, donc entre les années 1830 et 1850, grosso modo, valoriser la forêt de Fontainebleau. Et on est passé finalement d'une forêt qui était romantique, qui était laissée à l'état assez sauvage, avec des sujets d'arbres qui étaient très très anciens, à une forêt avec une monoculture de pins. Et c'est ce contre quoi les peintres qu'on appelle les peintres de Barbizon, donc qui ont formé une sorte de ZAD avant l'heure dans le petit village de Barbizon, à l'orée de la forêt, se sont élevés. Ils ont dit, ben, non seulement on abat nos sujets de peinture qui étaient justement les chênes et les hêtres surtout qui les peignaient et qui voyaient comme des êtres vivants, et on les remplace par juste de la matière pour faire de l'argent. Et ils ont réussi au fur et à mesure, ce qui est déjà la première chose incroyable, à faire plier un peu le roi Louis-Philippe qui déjà dans les années 1839 a dit bon, moi, ok, je vais arrêter de couper par là, on va couper un peu plus loin, etc. Mais rien n'était encore résolu à cette époque-là.
0: Voilà pour ces propos de Patrick Scheder au micro RFI de Fautou Laure Diouf. Notez qu'en France, les conditions seront plus favorables ce mercredi pour lutter contre les incendies, puisque Météo France lève dans une heure toutes les vigilances rouges canicule. 26 départements restent toutefois en orange. Et puis en Espagne, les autorités ont achevé l'identification des 13 victimes de l'incendie meurtrier d'Andalousie la semaine dernière. Des victimes majoritairement étrangères, 7 britanniques, 3 belges, 1 française, 1 américaine et 1 espagnol.
6: Voilà tout pour votre flash Radio France Internationale, et avant de reprendre la musique, je tiens à vous informer que vous allez pouvoir retrouver le dimanche 26 juillet de 8h à 16h la troisième édition du vide-grenier de Pézennes-les-Mines, le village dans le Grand Orbe, organisé par le comité des fêtes, au théâtre de Verdure à la place aux Boules. Vous pourrez retrouver sur place restauration et buvette, bien évidemment le comité des fêtes de Pézennes-les-Mines vous attend nombreux pour cette activité, cette troisième édition du vide-grenier de Pézennes-les-Mines. Je vous propose tout de suite de reprendre la musique avec Without You de Avicii. Et après ça, vous pourrez profiter de Dépasser de Nuit Incolore. Bonne écoute sur Radio Le Dev.

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C'était Dépassé de Nuit Incolore. Et avant de reprendre la musique, je tiens à vous informer que vous allez pouvoir retrouver le vendredi 17 juillet à 21h la chanteuse Marie Sarah, chanteuse de Pop Sound. Marie Sarah qui fait partie de ces voix qui marquent dès les premières notes. Après un passage remarqué à Taratata et de nombreuses scènes prestigieuses aux côtés de Boyz II Men, Gavin DeGraw, Tower of Power ou encore Seal, Marie Sarah s'impose comme l'une des nouvelles figures de la soul française. Ce sera au domaine du Pélican, chemin du Pélican à Gignac, pardon. Et vous pourrez retrouver un bar à vin et restauration sur place dès 18h30 avec un tarif unique à 13€ et gratuit pour les moins de 14 ans. Je vous propose bien évidemment de reprendre la musique sur le titre Dracula de Tame Impala et Jenny. Mais avant ça, vous allez pouvoir écouter 12 de Sombre. Bonne écoute sur Radio Lodève.

C'était Dracula de Tame Impala et Jenny, la célèbre artiste K-pop. Et avant de reprendre la musique, je tiens à vous informer que vous allez pouvoir retrouver le festival lyrique prévu le mercredi 22 juillet à 18h au théâtre municipal de Lamalou-les-Bains. Vous pourrez retrouver pour cette soirée inaugurale la soprano Herminie Blondel, invitée des plus grandes scènes françaises et internationales. Vous pourrez également retrouver Perrine Madeuf, la soprano saluée pour la qualité de son interprétation et régulièrement invitée sur les scènes d'opéra en France et à l'étranger. Le ténor Florent Laconi, la figure incontournable du répertoire lyrique français. Le baryton Michael Piconne, apprécié pour son élégance vocale et sa prestance scénique. Vous pouvez bien évidemment retrouver ce concert d'ouverture du Festival Lyrique le mercredi 22 juillet à 18h. Je vous propose tout de suite de reprendre la musique avec Clic Clic Pan Pan de Yanns. Mais avant ça, vous allez pouvoir écouter Les Nuits Parisiennes de Louise Attaque. Bonne écoute sur Radio La Dave.

Voilà, c'est ça qui conclut bien évidemment notre matinale. Le titre Louise attaque les nuits parisiennes. On se retrouve bien évidemment demain pour une nouvelle matinale. Vous allez pouvoir retrouver Cédric ce soir de 17h à 19h pour la soirée 17-19, pleine d'informations et de musique. Vous allez pouvoir retrouver à 13h votre mag midi 40, votre rubrique 180 secondes qui résume l'actualité de l'Occitanie en 3 minutes. Vous allez pouvoir également retrouver à midi 30 votre flash Radio France Internationale et dans quelques minutes votre rubrique sur l'info. Sur ce, moi je vous dis à demain, c'était Lenny sur Radio Le Dev, prenez soin de vous et sur ce, ciao ciao.

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1: Il est midi.
2: Dans le cadre de son programme estival, Radio Lodève vous propose cette rediffusion. Bonjour à toutes et bonjour à tous les acteurs publics du territoire du Lodévois et l'Arzac vont renforcer leur synergie et apporter leur soutien de manière plus concrète aux entreprises. C'est l'annonce qui a été faite autour d'une conférence de presse par les élus du Lodévois et l'Arzac et la sous-préfète de Lodève. Soucieuse d'accompagner toujours plus et au mieux les entreprises du territoire, la communauté de communes du Lodévois et l'Arzac souhaite donc amener de la synergie entre ces différents services, notamment les services de l'urbanisme ou encore le ciel, le service intercommunal des eaux du Lodévois et l'Arzac. C'est ce que nous explique Jérôme Valat. Il est vice-président délégué au développement économique pour la communauté de communes du Lodévois et l'Arzac. Il fait le point à notre micro. Jérôme Valat, vice-président délégué au développement économique pour cette communauté de communes du Lodévois et l'Arzac. Vous avez tenu une conférence de presse justement autour de ce développement économique. Quelle est l'idée finalement, ce début de mandat pour vous, pour aider au mieux au développement économique, et quelles annonces avez-vous à faire?
3: Alors l'idée est simple, c'est d'avoir une proximité avec l'ensemble des chefs d'entreprise, parce qu'on sait que le temps n'est pas le même entre un chef d'entreprise et un temps institutionnel. Donc c'est accompagner les acteurs du territoire déjà présents sur notre territoire, avoir un contact, être en permanence en contact avec eux, ça qu'on fait le tour des entreprises, et c'est la raison pour laquelle ce matin nous étions chez l'entreprise Ariglas, qui va se développer par la suite sur le parc d'activité régional Michel Chevalier. Mais c'était aussi de dire aux nouvelles entreprises arrivant sur notre territoire qu'une convention est en cours et que l'intercommunalité travaillera dans son ensemble à installer le plus rapidement possible les entreprises qui souhaitent s'installer sur notre territoire. C'est d'ailleurs le motif de la présence ce matin des vice-présidents à l'urbanisme Jean-Luc Ruquier et du vice-président à l'assainissement Antoine Boutel, parce que lorsqu'un projet est déposé et qu'il y a un temps de réaction bien plus important de l'urbanisme, de l'assainissement. Et dans ce but-là, on a également eu un échange avec Madame la sous-préfète, qui sera bien sûr facilitante dans l'ensemble des démarches. Grâce à elle, nous pourrons avoir des commissions d'accessibilité plus rapidement, ainsi que voir pour les commissions de sécurité. Le but est vraiment que tous les acteurs économiques se mettent ensemble pour activer un process plus rapide, pour permettre à l'entreprise de s'installer plus rapidement et donc de créer de la richesse pour le territoire.
2: Ouais, si je comprends bien, c'est qu'il y a une meilleure synergie finalement entre les différents services de l'Interco.
3: Exactement, une réelle synergie et une omniprésence surtout avec les chefs d'entreprise. Il y a quelques semaines, j'ai eu le plaisir de voir le patron de Super U, et dans quelques jours, je me rendrai sur le Kellar avec le maire du Kellar pour voir également des terrains qui vont être urbanisés dans une vocation économique.
2: Oui, parce que le développement économique il va être au cœur de ce mandat, c'est une des priorités, pouvoir amener de la richesse à ce territoire.
3: Mais pour moi, c'est bel et bien une priorité, puisque je suis vice-président à l'économie. Mais au-delà de ça, un territoire qui vit économiquement est un territoire qui crée des richesses. Un territoire qui crée des richesses crée de l'emploi, donc automatiquement on crée une synergie et on en a réellement besoin.
2: Avec bientôt des bonnes nouvelles, des entreprises, enfin voilà, on sait que notamment le parc Michel Chevalier, c'est en cours, plein d'entreprises sont en cours d'installation.
3: Oui, des entreprises sont en cours d'installation, comme j'ai pu le dire ce matin, un point presse aura lieu en relation avec la région, donc je n'en évoquerai pas plus aujourd'hui, mais on a réellement quelque chose qui est en train de se passer. On l'a vu il y a quelques jours avec l'inauguration d'Héroclès, qui a quand même 6 locaux disponibles chez lui, les 6 ont été pris immédiatement, d'autres prospects sont en demande, donc oui, on doit continuer à travailler dans ce sens-là, et voilà, on va mettre toutes les institutions en place pour aider justement à l'installation de ces entreprises.
2: C'était Jérôme Valat, donc vice-président délégué au développement économique pour la communauté de communes du Lodévois et l'Arzac, la communauté de communes et la sous-préfecture qui vont donc notamment revenir en particulier sur des engagements autour de la réactivité pour répondre aux questions qui leur seront posées par les différents porteurs de projets, ou également accélérer les procédures administratives, notamment au niveau de l'urbanisme.

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1: Guillaume Ouattara.
2: Dallas qui a donc vu cette nuit la défaite de l'équipe de France aux portes de la finale de la Coupe du Monde. Victoire sans appel des Espagnols 2-0 qui décrochent donc leur ticket pour l'ultime rencontre. Ce sera face aux Anglais ou aux Argentins. Deuxième demi-finale ce soir. Dans le reste de l'actualité, feu fixé à Fontainebleau en région parisienne. Ça ne veut pas dire qu'il est éteint mais qu'il est contenu par les pompiers et qu'il ne progresse plus après avoir avalé plus de 2000 hectares de végétation. Au Botswana, deux femmes face au tribunal. Elles souhaitent faire reconnaître légalement leur union, ce serait une première. Et puis en Italie, Giorgia Meloni cherche à assurer sa réélection, sa victoire aux législatives, quitte à revoir certaines règles électorales.

0: forcément, la déception, elle est immense. Parce qu'avec les qualités qu'on a, même dans un jour peut-être moins bien, on doit faire mieux.
1: On n'a pas reconnu les irrésistibles bleus des premières semaines de la Coupe du Monde. Le défenseur Maxence Lacroix accusait le coup, lui aussi.
2: Dans le vestiaire, c'était silencieux. Je pense qu'on n'était pas à notre meilleur niveau. Il y avait des choses qui marchaient moins bien que d'habitude et ça s'est vu malheureusement.
1: La France a été inoffensive. Ni Kylian Mbappé, ni Ousmane Dembélé, ni Michael Olise n'ont pesé sur la rencontre face à des Espagnols impressionnants de maîtrise. Pour le sélectionneur Didier Deschamps, son équipe n'a tout simplement pas été à la hauteur.
3: C'est le très haut niveau. On a une équipe d'Espagne qui est très forte. On n'a pas trouvé les solutions. C'est un de notre faute. Et il y a aussi le mérite de l'adversaire.
1: Après cette victoire plus que méritée, l'Espagne ira jouer la deuxième finale de Coupe du Monde de son histoire dimanche à New York. Pour les Bleus, il va falloir digérer cette gueule de bois. On dit resaca en espagnol. Cédric de Oliveira, Dallas, RFI.
4: La prochaine demi-finale, c'est donc ce soir 19h TU pour l'Angleterre face à l'Argentine, à suivre sur les antennes africaines de RFI. Et le gagnant, vous le disiez, Cédric, ira rejoindre l'Espagne en finale. Ce sera dimanche là aussi à 19h, temps universel. En France, les deux incendies qui ravageaient la forêt de Fontainebleau près de Paris sont désormais fixés. Après 48 heures de lutte, 800 pompiers sont parvenus à bloquer les flammes qui ont parcouru plus de 2000 hectares fixés. Ça ne veut pas dire éteint. Les soldats du feu restent mobilisés plusieurs jours, mais les feux ne progressent plus. L'enquête, elle, réserve son lot de stupeurs, il faut le dire. 4 personnes en garde à vue, dont un pompier volontaire. Il a reconnu avoir lui-même mis le feu avec un briquet et de l'essence. Une consternation pour les pompiers de Seine-et-Marne qui l'ont aussitôt suspendu. Un incendie donc qui frappe une région jusqu'ici épargnée, l'Île-de-France. La preuve, disent les spécialistes, qu'avec ce réchauffement climatique, plus aucun territoire n'est à l'abri. La forêt de Fontainebleau est connue dans le monde entier. Sa protection ne date pas d'hier. Patrick Scheder est pianiste historien, co-créateur du mouvement L'écologie culturelle, et il rappelle qu'au XIXe siècle déjà, des voix de peintres et d'écrivains s'élevaient pour protéger ce joyau du patrimoine français. Écoutez.
5: On a voulu, à l'époque de Louis-Philippe, donc entre les années 1830 et 1850 grosso modo, valoriser la forêt de Fontainebleau. Et on est passé finalement d'une forêt qui était romantique, qui était laissée à l'état assez sauvage, avec des sujets d'arbres qui étaient très très anciens, à une forêt avec une monoculture de pins. Et c'est ce contre quoi les peintres qu'on appelle les peintres de Barbizon, donc qui ont formé une sorte de ZAD avant l'heure, dans le petit village de Barbizon, à l'orée de la forêt, se sont élevés. Ils ont dit, non seulement on abat nos sujets de peinture qui étaient justement les chênes et les hêtres surtout qui les peignaient et qui voyaient comme des êtres vivants, et on les remplace par juste de la matière pour faire de l'argent. Et ils ont réussi au fur et à mesure, ce qui est déjà la première chose incroyable, à faire plier un peu le roi Louis-Philippe qui déjà dans les années 1839 a dit ok, je vais arrêter de couper par là, on va couper un peu plus loin, etc. Mais rien n'était encore résolu à cette époque-là.
4: Voilà pour ces propos de Patrick Scheder au micro RFI de Fautou Laure Diouf. Notez qu'en France, les conditions seront plus favorables ce mercredi pour lutter contre les incendies, puisque Météo France lève dans une heure toutes les vigilances rouges canicules. 26 départements restent toutefois en orange. Et puis en Espagne, les autorités ont achevé l'identification des 13 victimes de l'incendie meurtrier d'Andalousie la semaine dernière. Des victimes majoritairement étrangères, 7 britanniques, 3 belges, 1 française, 1 américaine et 1 espagnol. L'actualité nous emmène au Moyen-Orient où l'escalade se poursuit entre les États-Unis et l'Iran. Les gardiens de la révolution qui affirment ce matin avoir visé des installations de la marine américaine à Bahreïn après une 4e nuit consécutive de bombardements américains sur le territoire iranien. Washington qui a rétabli hier soir son blocus des ports iraniens. Des frappes d'une ampleur inédite depuis le cessez-le-feu du printemps. Donald Trump a encore durci le ton. Il menace désormais de viser dès la semaine prochaine les centrales électriques et les ponts du pays. À moins, dit-il, que Téhéran accepte de négocier. L'Iran, de son côté, riposte en visant des bases américaines dans le Golfe, en Jordanie, au Koweït, notamment où 4 militaires ont été blessés. Au cœur de la crise, toujours le détroit d'Ormuz, cette route vitale du pétrole mondial. Plusieurs navires y ont été attaqués depuis lundi, faisant au moins 2 morts. Le Botswana, où c'est une première, un couple de même sexe est devant la justice pour contester l'interdiction du mariage homosexuel. Deux femmes qui, depuis hier matin, sont entendues par la haute cour à Gaborone, la capitale. Elles remettent en cause la constitutionnalité de la loi sur le mariage, une audience qui doit durer 2 jours. Alexandra Branjon.
6: Bonolo Selelo et sa compagne Tcholofelo Kumile ont porté l'affaire devant la justice. En couple depuis 3 ans, elles ont voulu se marier l'année dernière, mais les autorités leur ont répondu.

0: vu que la loi sur le mariage stipule qu'il s'agit d'une union entre un homme et une femme. Toutes deux contestent la légalité de cette loi. La constitution du Botswana protège la liberté et l'égalité de tous, argumente-t-elle, ajoutant que cette loi sur le mariage est discriminatoire et donc contraire à la constitution. En mars, le couple a déposé une plainte auprès de la Haute Cour du Botswana qui examine l'affaire aujourd'hui et demain. Plusieurs organisations, notamment des églises et associations de femmes traditionnelles, se sont opposées à toute modification de cette loi pour des raisons religieuses mais également traditionnelles. À noter qu'au Botswana, les relations entre personnes du même sexe sont légales depuis 2019. C'est également le cas de plusieurs pays dans la région comme le Lesotho, le Mozambique, les Seychelles ou bien l'Angola. L'Afrique du Sud reste le seul pays du continent où le mariage homosexuel est légal depuis maintenant près de 20 ans.
1: Les précisions pour RFI d'Alexandra Brangeon. En Italie, Giorgia Meloni cherche à s'assurer une victoire aux prochaines législatives grâce à une réforme du mode de scrutin. Un texte examiné depuis hier au Parlement censé renforcer la stabilité du pays, mais que l'opposition juge taillé sur mesure pour la chef du gouvernement d'extrême droite. De quoi, disent-ils, lui permettre de gouverner sans jamais avoir à composer. Et cette réforme mobilise, malgré la chaleur écrasante, une foule s'est rassemblée hier soir devant la Chambre des députés à Rome pour une nuit de la démocratie. Les précisions de notre correspondante en Italie, Anne Lenir.
2: Le gouvernement Meloni est le deuxième le plus long de l'histoire de la République italienne. Or, il est né avec la loi électorale de 2017, combinant proportionnel et majoritaire. Pour Luigi Spanu, membre du mouvement citoyen Participation Active, réformer la loi électorale n'a donc aucun sens.
3: Le point le plus crucial est la prime de majorité. Si une coalition atteint au moins 42% des suffrages, elle obtiendra un supplément de 70 sièges à la Chambre des députés et de 35 au Sénat. Ce projet de loi naît de la volonté de Giorgia Meloni d'avoir le pouvoir absolu.
2: Surnommé Melonelum, il inquiète tout autant Gianluca Galliano, étudiant en médecine et fondateur de l'association Minerva Sapienza.
4: Nous, en tant que jeunes, nous voulons mettre en lumière le fait que le processus décisionnel d'une loi électorale doit toujours être partagé par toutes les forces politiques.
2: En réalité, le texte de la réforme ne fait pas l'unanimité, même au sein de la majorité. Hier, la Chambre des députés a rejeté par un vote secret un amendement de Fratelli d'Italia, le parti de Giorgia Meloni. Celui-ci visait à réintroduire le vote préférentiel dans les circonscriptions plurinominales, selon un système qui aurait pénalisé l'égalité des genres. Anne Lenir, Rome, RFI.
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6: C'était le journal de Radio France Internationale. Il est midi passé de 40 minutes et voici tout de suite la chronique Histoire Doc, une chronique présentée par Martine Charrier.

moines ont creusé le calcaire. Tel un nid d'aigle, l'abbaye de Saint-Romand dans le département du Gard domine la confluence du Gardon et du Rhône. Située sur un piton calcaire, 10 siècles plus tard, les vestiges de l'abbaye et les grottes gardoises de Beaucaire intriguent toujours autant les randonneurs. Ces ruines et ces cavités d'un autre temps interpellent les scientifiques, incitent les chercheurs à de nouvelles investigations et font l'admiration des amoureux de beaux endroits. La première mention écrite de l'abbaye de Saint-Romand apparaît dans le testament de l'évêque d'Arles vers 963. En revanche, ce document ne précise pas la date exacte de sa création. L'abbaye abrite les vestiges d'un monastère creusé dans une colline dès le Xe siècle. Une véritable nécropole accueillant des centaines de sépultures creusées dans le rocher et également les vestiges de la fortification médiévale qui subsiste sur la terrasse supérieure. Le massif calcaire est parsemé de grottes qui sont occupées dès le début par des tribus de chasseurs. Ce que l'on sait, c'est que le site fondé au IVe siècle a été occupé par des ermites, puis une communauté de moines bénédictins a creusé dans le calcaire le monastère troglodyte qui deviendra l'abbaye de Saint-Romand pendant près de 1000 ans. Il est le seul de ce type en Europe occidentale. Au XIe siècle, en l'an 1008, l'abbaye est citée dans le cartulaire de l'abbaye de Psalmodie, puis en 1099 dans une bulle du pape Urbain II. On ne sait pas si l'abbé de Psalmodie exerçait déjà son autorité sur l'abbaye de Saint-Romand. Cependant, on peut le supposer puisque les moines de Saint-Romand ont exprimé la volonté de s'en soustraire. Le 29 mars 1102, l'archevêque d'Arles soumet Saint-Romand à l'abbaye de Psalmodie. Ainsi, ayant perdu sa souveraineté, Saint-Romand lui cède ses nombreuses possessions et devient un simple prieuré. En septembre 1203, le comte de Toulouse, Raymond VI, accorde au prieur les justices du lieu et tènement de Saint-Romand. 60 ans plus tard, le sénéchal de Beaucaire prend une décision concernant les droits de pacage à l'avantage de Beaucaire, qui opposait les habitants de la ville à l'abbaye. Mais le prieur y gagne la possession d'une maison dans la cité. À la fin du XIIIe siècle, les moines sont chassés de l'abbaye, sans que l'on puisse vraiment préciser pour quelles raisons et surtout par qui. Il faut attendre 1310 pour que Philippe IV le Bel ordonne au sénéchal de les réinstaller. L'abbaye est composée alors d'une chapelle, des cellules monastiques, quelques autres salles et une nécropole, le tout creusé dans la pierre. Au XIVe siècle, l'abbaye est fortifiée. Dès 1230, on parle déjà de l'abbaye comme un castrum. Un fossé est creusé tout autour et des murs sont élevés. La transformation de l'abbaye en castrum devient alors un site défensif dans le contexte des désordres engendrés par la guerre de Cent Ans, sans oublier bien sûr les rivalités locales.

Ainsi protégée, l'abbaye devient un point stratégique pour surveiller la vallée du Rhône et en même temps pour défendre la communauté monastique contre les différents pilleurs. Les fortifications sont composées de murs d'enceinte, de tours de guet et d'un système de défense passive. À la fin de ce siècle, le pape Urbain V, qui a fondé l'université de Montpellier, crée sur place un lieu où des adolescents, futurs clercs ou des jeunes gens doués, pauvres ou riches d'ailleurs, peuvent recevoir une instruction la plus complète possible. Ils sont nourris et habillés gratuitement. Ce lieu d'instruction, appelé aussi studium, va perdurer durant une cinquantaine d'années. En décembre 1537, Psalmodie se sécularise en collège de chanoines à Aiguemorte. Les moines quittent également Saint-Romand. Pour faire face aux frais engendrés par la fondation en chapitre, l'abbaye est vendue à un particulier d'Aiguemorte. Le propriétaire fait alors élever un petit château en se servant des pierres de taille. Le dernier seigneur à occuper les lieux est Isidore de Forbin. Plus tard, sa famille vend les pierres de taille à l'abbaye. Après cet épisode malheureux, le site tombe en ruine et la Révolution achève sa destruction. Il faut attendre 1960 pour que la Société d'histoire et d'archéologie de Beaucaire se lance dans des recherches. Les fouilles ont permis de mettre au jour des vestiges permettant de mieux comprendre la vie quotidienne des moines. Enfin, la mairie devient propriétaire de Saint-Romand en 1988 et fait classer le site au monument historique en 1991. Ce classement permet d'entreprendre les premiers travaux et d'effectuer les aménagements nécessaires pour ouvrir le site au public. Cependant, afin de conforter le monument, les fouilles sont reprises sous l'impulsion de la communauté de communes Beaucaire Terre d'Argence. Aujourd'hui, si vous souhaitez effectuer un voyage culturel en immersion dans les riches heures de l'abbaye, laissez-vous tenter par une plongée dans les siècles passés où vous explorerez ces vestiges remarquables. On peut y voir, entre autres, les ruines d'une abbaye troglodyte, quelques tombes des premiers moines qui ont occupé le site, ainsi que les fortifications du XIVe siècle. Saint-Romand est une abbaye unique en Europe occidentale. Elle demeure un prieuré dont le pèlerinage relatif aux reliques de Saint-Romand et de Saint-Trophime est toujours très couru. Du haut du rocher, on découvre un panorama magnifique sur la vallée du Rhône et parfois, lorsque le temps le permet, on peut même voir le palais des papes et les remparts en Avignon.

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1: Il est 13h.
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0: Bonjour, bienvenue et merci d'écouter Radio Lodève. Alors aujourd'hui, nous allons parler et présenter, comme chaque année, la fête d'Écosse et de l'aérodrome de Bédarieux, Grand Orbe, qui aura lieu le samedi 18 et dimanche 19 juillet 2026. Et pour nous en parler, je suis avec Jacques Barateau, qui s'occupe de la communication et qui est membre de l'aéroclub. Jacques, bonjour.
1: Oui, bonjour. Bonjour Radio Lodève.
0: Alors tout d'abord, on peut présenter l'aéroclub. Il existe depuis combien d'années ?
1: Il existe depuis une soixantaine d'années. Donc on considère que dans les années 80, 78-80, il y a eu une équipe qui a, commencé à travailler sur la piste. Et puis aujourd'hui, c'est une superbe plateforme.
0: Voilà, il n'y avait qu'un hangar au début.
1: Alors il y a un seul hangar et puis ensuite ce sont les adhérents de l'aéroclub qui ont construit eux-mêmes avec des gens bien sûr compétents mais qui ont construit les deux autres hangars. Donc on a trois hangars, un hangar pour les machines, les trois machines de l'aéroclub et puis les deux autres hangars pour ceux qui ont des appareils qui leur sont propres et auxquels les privés peuvent installer leurs machines. Voilà.
0: Et vous êtes nombreux ?
1: Alors nous sommes à peu près une soixantaine de membres, une soixantaine de membres sur l'aéroclub et il y a des adhésions par rapport aux membres qui sont aussi à l'école de pilotage avion et ULM aussi.
0: Hommes et femmes bien sûr, et même des ados.
1: Alors oui, tout à fait, bien sûr, c'est absolument ouvert à tout le monde, hommes, femmes, ados. Et on a d'ailleurs lâché, on a un jeune qui a 15 ans et qui a été lâché d'ailleurs et qui va continuer parce que lui, il se destine à en faire son métier.
0: La flotte s'est agrandie depuis, vous avez fait l'acquisition de nouvel avion.
1: Oui, bien sûr. On a donc un ULM Technac P92 qui correspond très très bien à ce qui doit être fait ici sur l'aéroclub pour les vols découverts, des vols promenades. Et on a donc fait l'acquisition d'un avion qui est un MC-44S, qui est un avion 3-4 places, 3 places disons bien. Et cet appareil permet des voyages. Et puis ensuite, on a un ULM motoplaneur à 15 mètres d'envergure et qui permet de s'envoler avec l'aide du petit moteur qu'il y a devant et après de l'utiliser comme planeur.
0: Donc l'aéroclub se situe sur le Causse de Bédarieux, le magnifique Causse. Elle fait combien de kilomètres ?
1: Alors la base ici, la piste, la longueur de piste fait 950 mètres, 60 mètres de large et elle est en herbe et elle peut acquérir une grande variété d'avions. Il est bien évident que Airbus ou Boeing, non, ils ne viennent pas. Mais bon.
0: On peut vous rejoindre dans l'association, dans l'aéroclub ?
1: Oui, tout à fait, pour nous joindre, donc les coordonnées téléphoniques, donc le 04 67 95 08 33, ou alors sur les sites de l'aéroclub sur le net, aéroclubbédarieux.vix.com.
0: Et là, vous organisez, comme chaque année, la fête d'Écosse et de l'aérodrome. Ça sera le samedi 18 et dimanche 19 juillet 2026. Alors, ça commencera à partir de quelle heure ?
1: Alors, donc après la préparation, tout ça, les portes sont ouvertes de 10h jusqu'à 18h. Mais il est bien évident que peut-être qu'il y aura un peu plus de fraîcheur vers 18h. Et à ce moment-là, s'il y a encore des visiteurs qui viennent, eh bien, ils seront toujours les bienvenus. Il n'y a pas de problème.
0: C'est un non-stop ?
1: Non-stop.
0: Avant de dévoiler le programme, il faut des réservations pour les vols ?
1: Alors, les vols, on peut faire des réservations sur Internet ou par téléphone, mais d'un autre côté, on vient, on s'adapte, il y aura peut-être un petit peu de temps d'attente, mais dans tous les cas, de toute façon, on peut venir comme ça sans faire les réservations, voilà.
0: Et donc, ça commencera le matin. Qu'est-ce qu'on trouvera sur place ?
1: Alors on trouvera sur place bien sûr les machines pour faire les vols découvertes. On aura la possibilité d'avoir des rafraîchissements, les boissons, la buvette sera à disposition. Et puis ensuite, il y aura possibilité d'avoir une activité sur des simulateurs, de découvrir aussi les modèles réduits, l'exposition de modèles réduits. Et puis bien sûr, la visite des hangars s'impose avec des machines assez étonnantes quand même.
0: Voilà, ce simulateur, on va en parler. C'est vous qui l'avez créé ?
1: Alors, c'est sur la base d'un ULM et un des membres de l'aéroclub a tout relié à des ordinateurs, etc., avec un écran. Voilà, c'est très réaliste.
0: C'est vous-même qui l'avez créé de toutes pièces ?
1: Tout à fait. Il a été créé de toutes pièces. Et puis, de toute façon, ça fait du bien à tous les pilotes de temps en temps de faire un peu de simulateur.
0: On simule quoi ? Un vol ?
1: Ah bien sûr, on peut choisir sa machine, son appareil, on peut choisir son vol, on peut choisir différents types de déplacements, que ce soit de la cascade, que ce soit... D'ailleurs, parmi les membres, on a quand même un champion national 2 de voltige aérienne.
0: Et là, donc, pour cette journée, on en parlait tout à l'heure, il y a des vols en ULM, mais il y a des vols plus on est, moins on paye.
1: Alors tout à fait, il y a une tarification à l'ULM, donc forcément c'est pilote et passager, donc un pilote et un passager donc paye pour ce vol, et par contre à l'avion, le vol, comme on peut embarquer deux adultes et un enfant, et donc le montant du vol en avion, il est tout simplement divisé par le nombre de personnes qui sont présentes.
0: Et il y aura donc également la visite des hangars, on pourra visiter toutes les machines.
1: Oui, bien sûr, il y a des ULM, bien sûr, il y a un autogire, bien sûr, il y a deux avions un peu anciens, bien sûr, voilà, on fera la découverte de tout cet autre aspect.
0: Et c'est quoi les trajets et les parcours qui sont proposés en avion?
1: Alors, en avion, c'est sans limite, on peut...
0: Il y a plusieurs formules.
1: Voilà, tout à fait.
0: Qu'est-ce qu'on peut aller visiter?
1: Alors ici sur un plan un déplacement ici régional donc on peut aller au nord et voir le viaduc de Millau en haut comme ça d'en haut et c'est tout à fait étonnant de voir cette superbe construction. Ensuite on peut se déplacer vers l'est et puis le survol du lac du Salagou qui est aussi on ne le voit jamais sous cet aspect-là. On peut aller de l'autre côté avec les montagnes, les collines, les lacs. Et puis si on descend par le sud, eh bien on peut donc la verticale de l'Oppidum dans ses runes, rejoindre la mer et puis longer la côte. Si on peut aller jusqu'à Sète d'un côté et puis jusqu'à Toreil, Perpignan de l'autre côté. Et tout ça, c'est assez étonnant à voir d'en haut.
0: Il faut compter à peu près combien de temps si on veut tout faire, tout visiter?
1: Alors tout faire, tout visiter.
0: C'est ce que tu viens de nous dire.
1: Si on descend sur le sud, par exemple, qu'on rejoint le bord de mer, qu'on longe la côte jusqu'à Sète et qu'on revient par Clermont-Hérault, ça fait une heure de vol à peu près avec la machine. Et donc après, si on s'en va sur le Salagou, ça fait trois quarts d'heure de vol à peu près. Et pareil pour Millau. Et puis c'est sans limite. Sinon, on a des personnes, des membres de l'aéroclub, par exemple, qui réservent la machine, un avion ou un ULM, parce qu'ils vont s'en servir et se déplacer une journée complète. Donc ils vont faire un voyage.
0: Là, pendant ce week-end de la fête d'Écosse et de l'aérodrome, les machines vont tourner à plein régime. Vous mettez de l'essence où?
1: Alors, on a notre propre station d'essence. Donc, on a deux cuves de 3000 litres. Et ce qu'il y a de bien, c'est que nos machines sont approvisionnées en essence exactement comme les voitures.
0: Et il y aura assez d'essence pour le week-end?
1: Oui, bien sûr. Oui, non problème.
0: Et c'est quoi comme essence qu'on y met?
1: 98, super 98.
0: Vous n'avez pas encore de d'ULM solaire ou électrique?
1: Non, on n'a pas encore.
0: Ça existe?
1: Bien sûr que ça existe. Bien sûr, ça a déjà été présenté, des ULM. Alors peut-être pour une flotte captive, mais je pense pas que pour l'activité du petit aéroclub que l'on est, une machine électrique corresponde aux besoins de cet aéroclub et il nous faut quelque chose d'un peu plus polyvalent et où on ne soit pas bloqué un ULM à moteur électrique. On ferait une partie des baptêmes dans la journée, mais on resterait après l'autre partie pour recharger les batteries, quoi.
0: C'est un peu le même fonctionnement que les voitures. Il y aura également des modèles réduits.
1: Alors oui, on a la section modèle réduit ici sur l'aéroclub. Ils ont leur propre piste d'une cinquantaine de mètres et eux ont une piste goudronnée. Nous, c'est en herbe, mais eux, elle est goudronnée. Donc, il y aura en exposition et peut-être, je dis bien peut-être, une petite démonstration de temps à autre. Mais ça, c'est pas garanti compte tenu de la réglementation et puis des vols des avions. Mais il y aura une très belle exposition de modèles réduits.
0: Ouais, et qu'est-ce qu'on pourra y voir dans cette exposition de modèles réduits?
1: Alors, toutes les machines qui existent exactement comme les grands, quoi. Et on a des adhérents qui font voler des machines bimoteurs, monomoteurs, moteurs électriques d'ailleurs aussi. Voilà.
0: Et donc là, si les personnes ou la personne ne peut pas venir ce week-end-là pour la fête d'Écosse et de l'aérodrome, vous organisez tout au long de l'année également des... ça s'appelle pilote d'un jour, c'est ça?
1: Oui, les journées pilote d'un jour, c'est très intéressant pour la personne. Par une modique somme, la personne assiste à un petit cours théorique avec des vidéos pour expliquer pourquoi un avion tient en l'air et puis les différentes commandes. Ensuite, la personne s'en va, est emmenée sur le simulateur pour un peu d'entraînement. Et puis après, la personne fait un vol avec l'instructeur où elle prendra les commandes.
0: Ça, c'est tout au long de l'année?
1: Alors ça, c'est tout au long de l'année.
0: C'est quoi, une fois par mois?
1: Oui, on essaye à cette fréquence-là, mais je dois dire que voilà, c'est un petit peu souple par rapport à la disponibilité des uns et des autres, et du pilote qui, lui, va emmener les candidats en vol.
0: On pourra se rafraîchir hein, s'il fait chaud.
1: Oui, de toute façon, on a même prévu de bien rafraîchir les boissons. Il n'y a pas de problème aussi.
0: L'entrée, elle est gratuite hein?
1: Oui, bien sûr, hein, c'est ouvert à tout le monde. Le parking est immense, il y a de la verdure. Et les personnes, nos visiteurs, nos amis visiteurs, eh bien, il n'y a pas de problème pour qu'ils pique-niquent sur place.
0: Ouais, et qu'ils n'aient pas peur de venir sur le coste de Bédarieux, l'aérodrome est indiqué.
1: Alors, c'est fléché, hein, donc il n'y a pas de problème, suivez les flèches. Et bon, la route, elle est un petit peu... il faut monter sur les côtes, c'est un petit peu à double sens de temps en temps. Mais ça s'est toujours passé très bien. Hein. Et surtout, oui, n'hésitez pas, venez. Sortez le repas du sac, installez-vous, regardez, on est en pleine nature.
0: On va rappeler le site internet, les coordonnées, Jacques.
1: Oui, donc par téléphone, donc je répète, le 04 67 95 08 33. Et puis ensuite, le site sur internet, donc aéroclubbédarieux.vix.
0: Merci Jacques Barato, je vous laisse le mot de la fin.
1: Eh bien, on peut organiser ces fêtes avec le soutien de la mairie, avec le soutien de Grand Orme et les bénévoles aussi qui vont donner beaucoup pendant ces deux jours. Et voilà, on espère une réussite comme par les années passées et ça a toujours été une réussite. Donc, il n'y a pas de raison que ça continue pas.
0: Merci Jacques Barato qui s'occupe de la communication mais également qui fait partie de l'aéroclub de Bédarieux. Merci de nous avoir présenté la fête d'Écosse de l'aérodrome de Bédarieux les samedis 18 et dimanche 19 juillet et à l'année prochaine.
1: Ok, merci encore Radio Lodève. Et puis, vous êtes vraiment bienvenue ici.

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1: Il est 14h.

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1: Il est 15h.

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4: Bonjour, bienvenue et merci d'écouter Radio Lodev. Par ici, les sorties, c'est la chronique cinéma. Comme tous les mercredis, on se retrouve pour parler de l'actualité cinéma des films qui sortent en ce mercredi 15 juillet 2026. On parle tout d'abord du film Comet, un film dramatique d'Eli Wajman avec Vincent Macaigne, Sandor Fentek et Alexia Chardard. Alors qu'une comète traverse le ciel de Paris, des destins se croisent dans une ronde mystérieuse. Deux amis sillonnent la ville et font le point sur leur vie. Une jeune femme retrouve un père qu'elle n'attendait plus. Un autre vend de la drogue pour le compte de son frère. Ailleurs, deux êtres hantés par la mort se rencontrent. On écoute la bande-annonce.
5: Est-ce que tu sais où elle est ma trompette?
6: Ça risque pas d'améliorer les choses.
7: Il y a cette comète au-dessus de Paris qui semble nous relier.
8: On sait pas trop d'où ça vient, du fin fond de l'espace. Ça traverse tout l'univers jusqu'à nous.
9: Donc théoriquement, ça peut nous tomber dessus?
5: Théoriquement, oui.
10: Putain, t'es là. Toi aussi, t'es là?
5: Je me demandais si t'avais une idée de où pouvait être ma trompette.
11: Tu me demandes, là, si je sais où tu as mis ta trompette?
9: Mais qu'est-ce que tu fais, là?
5: C'est pas une mille pour dormir.
12: Faut que je reste avec elle pour qu'elle réussisse sa mise en scène, c'est ça?
5: Bah oui.
12: C'est atroce.
13: Hé, hey, y a de la baise, ça baise.
5: C'est-à-dire? Tu sais que t'es vachement belle.
12: Ça fait 7 ans que je t'ai pas vue, je vais pas commencer à te raconter mes histoires d'amour.
5: Comme toi, quand t'es pas avec Tchekhov, tu vends de la coke.
12: Ouais. Elle a rencontré quelqu'un ou elle a pas rencontré quelqu'un?
13: C'est grave, hein.
5: Qu'est-ce que je fais là? Je pars, c'est fini.
12: Bon, les copains, on a pas une très bonne nouvelle. On a un théâtre qui s'est retiré.
5: Je crois que toi et moi, on n'est pas doués pour les sentiments.
12: Tu veux que je te la foute dans la gueule, ta trompette?
9: C'est quoi, du coup, exactement une comète? Je crois que c'est le symbole de la mélancolie.
4: L'actualité cinéma, c'est le film The Last Viking, une comédie thriller de Anders Thomas Jensen avec Mads Mikkelsen, Nicolas Likas et Lars Brickmine. Après 15 ans derrière les barreaux, un braqueur de banque sort de prison et veut récupérer le butin qu'il avait confié à son frère avant son arrestation. Mais ce dernier, convaincu d'être la réincarnation de John Lennon, l'entraîne dans un voyage aussi inattendu qu'improbable. On écoute la bande-annonce.
14: Je suis John Lennon. Tu lui ressembles pas. Il faut que t'acceptes que je suis John, sinon c'est même pas les bonnes lunettes.
15: Trouble dissociatif de l'identité. Et en ce moment, il est bloqué dans l'alter ego du musicien John Lennon.
14: Je suis sûr que Manfred sait qui il est. Il a toujours été différent. C'est de la comédie, là. Il y a un sac. Prends-le. Enterre-le. Dans les bois. J'aime pas cet endroit, Hunker. Où tu as caché le sac? J'ai besoin de ce sac, Manfred.
16: Que sac. Tu me parles tout le temps de sac.
14: Pourquoi t'es marié avec lui alors qu'il est super moche? Attendez, il a été diagnostiqué. Depuis son enfance, Manfred s'est toujours senti persécuté.
17: Vous auriez pu nous avertir. Et Anker, qu'est-ce qu'il cherche dans les bois?
14: Vous posez tous la même question, j'en sais rien.
17: Qu'est-ce que tu cherches?
14: Des vers.
17: Avec un détecteur de métaux? En fait, personne n'est normal dans cette maison.

0: C'est pas toujours agréable de vivre avec moi. Personne n'est gentil tout le temps.
1: Il y a encore un patient à Amager qui croit être Ringo Starr.
0: Il ne manque plus que Paul et George pour reformer le groupe.
2: L'actualité cinéma, c'est le film d'action d'aventure L'Odyssée de Christopher Nolan avec Matt Damon, Tom Holland et Anne Hathaway. L'Odyssée est une épopée mythique tournée à travers le monde qui suit le retour d'Ulysse vers Ithaque. Pour la première fois, la saga fondatrice d'Homère est portée sur les écrans de manière spectaculaire avec la toute dernière technologie IMAX. On écoute la bande-annonce.
3: Dis-moi ce qu'il te reste comme souvenir.
4: Une épouse. Un fils.
3: Et quoi d'autre?
4: La guerre qu'on a gagnée. Aide-moi à rentrer chez moi.
5: Il manque un maître à cette maison. Je veux que tu me choisisses.
3: Le roi d'Ithaque va revenir.
5: Ne crois pas ça.
6: Qu'est-ce qu'il ferait si en revenant il voyait tous ses prétendants chez lui?
5: Tu pleurniches après un papa que tu n'as jamais connu. Tel un petit morveux de bâtard.
6: Qui veille sur ton épouse et ton fils?
5: Vois-tu?
6: Mon père retrouvera sa maison.
5: Pour accomplir sa vengeance. La plus terrible.

0: ses compagnons doivent mourir. Je peux encore les sauver.
1: Tu es un homme qui doit maîtriser son destin. Mais ça, tu ne peux le maîtriser. Ce monde est fini.
0: Nul ne peut se dresser entre moi et ma patrie. Pas même les dieux.

Et bien voilà en gros pour l'actualité cinéma de ce mercredi 15 juillet 2026. À la semaine prochaine.

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0: écoutez Radio Lodève, il est 16h30 et voici le flash d'RFI.
1: Guillaume Ouattara.
2: Cette déception, cette grosse déception pour l'équipe de France de football qui s'est inclinée 2-0 face à l'Espagne. C'était donc la demi-finale de la Coupe du Monde. Victoire éclatante de la Rora qui se qualifie pour la finale qui sera dimanche prochain. Les Bleus qui s'éloignent de leur rêve de troisième étoile. Des Espagnols supérieurs sur tous les plans. Il faut le dire, les Français ont complètement manqué leur rendez-vous. Une immense déception pour une équipe qui ambitionnait d'aller chercher un troisième titre de championne du monde. Cédric De Oliveira, vous avez suivi et commenté cette rencontre pour RFI.
3: En espagnol, on appelle ça una bofetada, une gifle. Et honnêtement, après cette demi-finale, on voit mal comment résumer autrement la supériorité de la Roja face au bleu de Ryan Cherki. Entrer en cours de match et dépité après cette défaite.
4: C'est jamais facile. C'est jamais facile parce que ça peut être le match d'une vie et on est passé à travers, donc forcément la déception elle est immense. Parce que avec les qualités qu'on a, même dans un jour peut-être moins bien, on doit faire mieux.
3: On n'a pas reconnu les irrésistibles bleus des premières semaines de la Coupe du Monde. Le défenseur Maxence Lacroix accusait le coup, lui aussi.
5: Dans le vestiaire c'était silencieux, je pense qu'on n'était pas à notre meilleur niveau. Il y avait des choses qui marchaient moins bien que d'habitude et ça s'est vu malheureusement.
3: La France a été inoffensive, ni Kylian Mbappé, ni Ousmane Dembélé, ni Michael Olysee n'ont pesé sur la rencontre face à des Espagnols impressionnants de maîtrise. Pour le sélectionneur Didier Deschamps, son équipe n'a tout simplement pas été à la hauteur.
6: C'est le très haut niveau. On a une équipe d'Espagne qui est très forte. On n'a pas trouvé les solutions. C'est un de notre faute. Et il y a aussi le mérite de l'adversaire.
3: Après cette victoire plus que méritée, l'Espagne ira jouer la deuxième finale de Coupe du Monde de son histoire dimanche à New York. Pour les Bleus, il va falloir digérer cette gueule de bois. On dit resaca en espagnol. Cédric De Oliveira, Dallas, RFI.
2: La prochaine demi-finale, c'est donc ce soir 19h TU pour l'Angleterre face à l'Argentine, à suivre sur les antennes africaines de RFI. Et le gagnant, vous le disiez, Cédric, ira rejoindre l'Espagne en finale. Ce sera dimanche là aussi à 19h, temps universel. En France, les deux incendies qui ravageaient la forêt de Fontainebleau près de Paris sont désormais fixés. Après 48 heures de lutte, 800 pompiers sont parvenus à bloquer les flammes qui ont parcouru plus de 2000 hectares fixés. Ça ne veut pas dire éteint. Les soldats du feu restent mobilisés plusieurs jours, mais les feux ne progressent plus. L'enquête, elle, réserve son lot de stupeur, il faut le dire. 4 personnes en garde à vue, dont un pompier volontaire. Il a reconnu avoir lui-même mis le feu avec un briquet et de l'essence. Une consternation pour les pompiers de Seine-et-Marne qui l'ont aussitôt suspendu. Un incendie donc qui frappe une région jusqu'ici épargnée, l'Île-de-France. La preuve, disent les spécialistes, qu'avec ce réchauffement climatique, plus aucun territoire n'est à l'abri. La forêt de Fontainebleau est connue dans le monde entier. Sa protection ne date pas d'hier. Patrick Scheder est pianiste historien, co-créateur du mouvement L'écologie culturelle, et il rappelle qu'au XIXe siècle déjà, des voix de peintres et d'écrivains s'élevaient pour protéger ce joyau du patrimoine français. Écoutez.
7: On a voulu, à l'époque de Louis-Philippe, donc entre les années 1830 et 1850, grosso modo, valoriser la forêt de Fontainebleau. Et on est passé finalement d'une forêt qui était romantique, qui était laissée à l'état assez sauvage, avec des sujets d'arbres qui étaient très très anciens, à une forêt avec une monoculture de pins. Et c'est ce contre quoi les peintres qu'on appelle les peintres de Barbizon, donc qui ont formé une sorte de ZAD avant l'heure dans le petit village de Barbizon, à l'orée de la forêt, se sont élevés. Ils ont dit, ben, non seulement on abat nos sujets de peinture qui étaient justement les chênes et les hêtres surtout qui les peignaient et qui les voyaient comme des êtres vivants, et on les remplace par juste de la matière pour faire de l'argent. Et ils ont réussi au fur et à mesure, ce qui est déjà la première chose incroyable, à faire plier un peu le roi Louis-Philippe qui déjà dans les années 1839 a dit bon, ok, je vais arrêter de couper par là, on va couper un peu plus loin, etc. Mais rien n'était encore résolu à cette époque-là.
2: Voilà pour ces propos de Patrick Scheder au micro RFI de Fautou Laure Diouf. Notez qu'en France, les conditions seront plus favorables ce mercredi pour lutter contre les incendies, puisque Météo France lève dans une heure toutes les vigilances rouges canicule. 26 départements restent toutefois en orange.

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1: Bonjour, bienvenue et merci d'écouter Radio Vaudev. Très heureux de vous retrouver les amis en ce mercredi après-midi. Cédric pour vous accompagner jusqu'à 19h. Vous retrouverez tous vos rendez-vous dans quelques minutes à 17h15. Les petites annonces gratuites à 17h30. Le flash de Radio France Internationale à 17h45. Nous partirons du côté des cinémas de la région voir les films à l'affiche de ce mercredi 15 juillet 2026. Le mercredi, vous le savez, hein, c'est jour de sortie nationale dans les salles obscures. À 18h15, on ira jeter un petit coup d'œil du côté du programme télé, bien sûr. Je vous donnerai des infos loisirs, des idées de sortie, de la musique avec Vanessa Paradis, bouquet final, et Luis Fonsi, Despacito sur Radio Vaudev. Bon après-midi à tous.

merci d'écouter Radio Dev. C'était Vanessa Paradis. Vous avez le marché nocturne de Lunas, comme tous les premiers et troisièmes mercredis du mois. Place de l'église avec des producteurs bio et locaux, restauration et buvette sur place ou à emporter. Il y aura un spectacle ou un concert live. Pour tout renseignement, le 04 67 23 76 67. Donc, c'est tout à l'heure, à partir de 18h. Vous avez le festival Résurgence qui démarre demain, ce jeudi 19 juillet jusqu'au dimanche 19 juillet à l'Odève, le festival Résurgence, le festival des arts vivants. Alors pour avoir le programme en détail, je ne peux pas tout donner, il y a beaucoup trop de choses à voir et à faire. Allez sur le www.festival-resurgence.fr. Et vous avez des activités sportives gratuites qui me sont proposées tout au long de l'été à Seille et Rocozel avec l'association EPO Seille Athlétique qui vous propose de l'initiation BMX Pump Track, initiation apprentissage vélo, calisthénie, aerox, cyclotourisme. Pour tout renseignement et si vous souhaitez réserver, le 07 81 11 50 68. Juste avant de faire les petites annonces gratuites, Julien Doré avec Coco Caline et Madonna et Hang Up sur Radio Le Dev.

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1: Bienvenue et merci d'écouter Radio Lodève. Il est l'heure de faire les petites annonces gratuites et on commence avec tout d'abord une personne sérieuse de 78 ans recherche un appartement F2 au premier étage au rez-de-chaussée sur les secteurs de Lodève, Bédarieux, Poulain, Pézenas, Gignac, Clermont-Léraud, prix maxi 600 euros, téléphone 06 19 48 49 26. À vendre 6 chaises en chêne de salle à manger pour 150 euros et un ventilateur à pied 15 euros, c'est au 06 26 16 01 33. On recherche et achète des poupées Chouki en bon état de la marque GG des années 60-70, téléphone 06 14 54 80 04. À vendre une moto Kawasaki Versys 1000 cm3, contrôle technique OK, 19 000 km avec pneus neufs et poignée chauffante, le prix 7500 euros à débattre au 06 80 32 19 28. À vendre un vélo pliable pour femmes pour 60 euros, c'est au 06 62 66 90 44. À vendre une bâche de piscine d'hiver 8m60 par 4m55, 250 euros. Une horloge ancienne en bois, 200 euros. Un évier de cuisine en résine, 50 euros. Et un radiateur à bain d'huile, 30 euros. C'est au 06 26 16 01 33. À vendre une voiture, c'est une Honda Jazz essence grise argentée de 2007, 163 000 km, contrôle technique de 2026. OK, c'est au 06 52 72 29 35. À vendre une porte intérieure en bois laqué blanc avec les gonds et les verrous en très bon état pour 25 euros, c'est au 06 48 74 06 20. On recherche un four électrique en bon état et à vendre une table ronde en merisier pour 30 euros, un auvent de caravane, un four micro-ondes de 15 euros, c'est au 07 61 44 36 00. À vendre un Berlingo Citroën utilitaire 2 litres HDI gris 5 portes 232 000 km, contrôle technique OK, embrayage distribution 9, facture de réparation à l'appui, vendu dans l'état, 3 500 euros à débattre au 07 77 04 78 34. Et à vendre un porte-vélo de la marque Tulle, il peut porter de 1 à 3 vélos en très bon état pour 95 euros. Et c'est au 07 67 42 11 33. Voilà, c'est terminé pour les petites annonces.
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1: Merci d'écouter Radio Lodève. C'était les petites annonces gratuites. Alors si vous n'avez pas eu le temps de noter un numéro de téléphone ou si vous aussi vous souhaitez faire passer une ou plusieurs petites annonces à son antenne de Radio Lodève, c'est très simple. Il vous suffit alors soit de nous contacter au standard de la radio au 04 67 44 27 34 ou alors vous nous envoyer un petit mail à Radio Lodève à tout attaché @orange.fr. Je le rappelle, c'est gratuit. Nous on continue avec Marina Kaye et Homeless.

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0: Bienvenue et merci d'écouter Radio Lodève. Il est 17h30, tout de suite le flash de Radio France Internationale.
1: Guillaume Ouattara.
2: Cette déception, cette grosse déception pour l'équipe de France de football qui s'est inclinée 2-0 face à l'Espagne. C'était donc la demi-finale de la Coupe du Monde. Victoire éclatante de la Rora qui se qualifie pour la finale qui sera dimanche prochain. Les Bleus qui s'éloignent de leur rêve de troisième étoile. Des Espagnols supérieurs sur tous les plans. Il faut le dire, les Français ont complètement manqué leur rendez-vous. Une immense déception pour une équipe qui ambitionnait d'aller chercher un troisième titre de championne du monde. Cédric De Oliveira, vous avez suivi et commenté cette rencontre pour RFI.
3: En espagnol, on appelle ça una bofetada, une gifle. Et honnêtement, après cette demi-finale, on voit mal comment résumer autrement la supériorité de la Roja face aux Bleus de Ryan Cherki. Entrer en cours de match et dépité après cette défaite.
4: C'est jamais facile. C'est jamais facile parce que ça peut être le match d'une vie et on est passé à travers, donc forcément la déception elle est immense. Parce que avec les qualités qu'on a, même dans un jour peut-être moins bien, on doit faire mieux.
3: On n'a pas reconnu les irrésistibles bleus des premières semaines de la Coupe du Monde. Le défenseur Maxence Lacroix accusait le coup, lui aussi.
5: Dans le vestiaire c'était silencieux, je pense qu'on n'était pas à notre meilleur niveau. Il y avait des choses qui marchaient moins bien que d'habitude et ça s'est vu malheureusement.
3: La France a été inoffensive, ni Kylian Mbappé, ni Ousmane Dembélé, ni Michael Olise n'ont pesé sur la rencontre face à des Espagnols impressionnants de maîtrise. Pour le sélectionneur Didier Deschamps, son équipe n'a tout simplement pas été à la hauteur.
6: C'est le très haut niveau. On a une équipe d'Espagne qui est très forte. On n'a pas trouvé les solutions. C'est un de notre faute. Et il y a aussi le mérite de l'adversaire.
3: Après cette victoire plus que méritée, l'Espagne ira jouer la deuxième finale de Coupe du Monde de son histoire dimanche à New York. Pour les Bleus, il va falloir digérer cette gueule de bois. On dit resaca en espagnol. Cédric De Oliveira, Dallas, RFI.
2: La prochaine demi-finale, c'est donc ce soir 19h TU pour l'Angleterre face à l'Argentine, à suivre sur les antennes africaines de RFI. Et le gagnant, vous le disiez, Cédric, ira rejoindre l'Espagne en finale. Ce sera dimanche là aussi à 19h, temps universel. En France, les deux incendies qui ravageaient la forêt de Fontainebleau près de Paris sont désormais fixés. Après 48 heures de lutte, 800 pompiers sont parvenus à bloquer les flammes qui ont parcouru plus de 2000 hectares fixés. Ça ne veut pas dire éteint, les soldats du feu restent mobilisés plusieurs jours, mais les feux ne progressent plus. L'enquête, elle, réserve son lot de stupeurs, il faut le dire. 4 personnes en garde à vue, dont un pompier volontaire. Il a reconnu avoir lui-même mis le feu avec un briquet et de l'essence. Une consternation pour les pompiers de Seine-et-Marne qui l'ont aussitôt suspendu. Un incendie donc qui frappe une région jusqu'ici épargnée, l'Île-de-France. La preuve, disent les spécialistes, qu'avec ce réchauffement climatique, plus aucun territoire n'est à l'abri. La forêt de Fontainebleau est connue dans le monde entier. Sa protection ne date pas d'hier. Patrick Scheder est pianiste historien, co-créateur du mouvement L'écologie culturelle, et il rappelle qu'au XIXe siècle déjà, des voix de peintres et d'écrivains s'élevaient pour protéger ce joyau du patrimoine français. Écoutez.
7: On a voulu, à l'époque de Louis-Philippe, donc entre les années 1830 et 1850, grosso modo, valoriser la forêt de Fontainebleau. Et on est passé finalement d'une forêt qui était romantique, qui était laissée à l'état assez sauvage, avec des sujets d'arbres qui étaient très très anciens, à une forêt avec une monoculture de pins. Et c'est ce contre quoi les peintres qu'on appelle des peintres de Barbizon, donc qui ont formé une sorte de ZAD avant l'heure dans le petit village de Barbizon, à l'orée de la forêt, se sont élevés. Ils ont dit, ben, non seulement on abat nos sujets de peinture qui étaient justement les chênes et les hêtres surtout qui les peignaient et qui voyaient comme des êtres vivants, et on les remplace par juste de la matière pour faire de l'argent. Et ils ont réussi au fur et à mesure, ce qui est déjà la première chose incroyable, à faire plier un peu le roi Louis-Philippe qui déjà dans les années 1839 a dit bon, ok, je vais arrêter de couper par là, on va couper un peu plus loin, etc. Mais rien n'était encore résolu à cette époque-là.
2: Voilà pour ces propos de Patrick Scheder au micro RFI de Fautou Laure Diouf. Notez qu'en France, les conditions seront plus favorables ce mercredi pour lutter contre les incendies, puisque Météo France lève dans une heure toutes les vigilances rouges canicule. 26 départements restent toutefois en orange. Et puis en Espagne, les autorités ont achevé l'identification des 13 victimes de l'incendie meurtrier d'Andalousie la semaine dernière. Des victimes majoritairement étrangères, 7 britanniques, 3 belges, 1 française, 1 américaine et 1 espagnol. Votre prochain rendez-vous avec l'actualité, c'est dans 20 minutes sur la Radio du Monde.
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0: De retour sur Radio Lodève, c'était le flash de Radio France Internationale. On poursuit avec la musique.

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Merci d'écouter Radio Dev, c'était Yanns. Allez, on part du côté des cinémas de la région, voir les films à l'affiche de ce mercredi 15 juillet 2026. Mercredi, vous le savez, c'est jour de sortie nationale dans les salles de Cinoche. On part tout d'abord du côté des cinémas Luteva de l'Odève qui vous propose On l'appelait Robin des Bois, un film interdit aux moins de 12 ans avec Hugh Jackman à 20h30 ce soir, Supergirl à 20h30 et Backroom à 18h, interdit là aussi aux moins de 12 ans. Direction le cinéma Alain René de Clermont-Lérault qui lui vous propose le film Supergirl à 18h et Juste une illusion à 19h30 et vous avez l'Odyssée à 20h30 direction Bédarieux avec le cinéma Jean-Claude Carrière de Bédarieux qui vous propose ce mercredi Backroom à 18h15, La bataille de Gaulle partie 2 à 20h, Michael, biopic musical sur Michael Jackson à 18h30, Permis de détruire, une comédie à 21h et La légende du bout du monde, Vaiana, le dernier Disney, ça c'est à 20h45. Voilà ce qui vous attend du côté des cinémas de la région. Nous continuons avec Lady Gaga et Bad Romance sur Radio Dev.

Merci d'écouter Radio Lodève. Vous avez des visites guidées du château fort de Diaux. Des visites guidées toute l'année. La visite est accompagnée par le propriétaire des lieux. De plus, elle est guidée par un parcours sonore qui diffuse les éléments historiques et architecturaux du monument lors du passage dans 6 stations. Alors, ça dure environ 1 heure. Pour tout renseignement et réservation et inscription, le 07 84 32 90 30. Vous avez des visites guidées et commentées du four à chaud de la Tour sur Orbe. Individuel, en groupe ou en famille, unique en Occitanie, venez découvrir cette usine de production de chaux du 19e siècle, récemment restaurée et protégée au titre des monuments historiques. Alors là aussi, vous avez des visites toute l'année pour les groupes. Renseignements et réservations au 06 30 55 83 14. Vous avez des visites guidées du bourg médiéval fortifié de Boussag, un joli petit village médiéval dans les hauts cantons de l'Hérault, sur la commune de la Tour-sur-Orbe. Donc vous avez des visites guidées commentées individuelles, en groupe ou en famille. Contact 06 21 71 65 53. Vous avez des visites guidées du château de Saint-Michel de Mourquerolles aux Aires tous les samedis. L'association Les Amis de Saint-Michel vous amène à la découverte du site de Mourquerolles, inscrit au monument historique. Ça dure environ 2 heures. Renseignements au 06 08 87 21 52. Et vous avez des visites commentées de l'église Saint-André de Rieussec à Avesnes. Découvrez Saint-André de Rieussec, église du 11e siècle. Joyau de style proto-roman, sa fenêtre mystérieuse, ses symboles, sa présence au cœur de l'histoire des gens de ce pays. Donc rendez-vous devant l'office de tourisme à 15h30. L'office de tourisme d'Avesnes, Grand Orbe. Renseignements au 04 67 23 43 38.

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2: Il est 18h.
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4: Bienvenue et merci d'écouter Radio Lodev, il est pile 18h. Nous on continue avec la musique, je vous prépare Jérémy Frérot avec Frérot et Laurine avec Tatou sur Radio Lodev. Excellent début de soir à tous.

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Vous avez le festival au coin de la vigne qui revient cette année à Bédarieux, à la Tuilerie, ce vendredi 17 et samedi 18 juillet de 18h30 à 1h du matin avec un tas de rendez-vous. Il y en a pour tous les styles, pour tous les goûts. Il y aura de la danse, initiation au balletti, du rap pop rock, de la world afro rock, bal traditionnel électro, de la samba reggae, théâtre d'objets, de la chanson française, de la cumbia électro, house techno, karaoké, jazz manouche, animation buvette et restauration sur place. Pour avoir le programme en détail, n'hésitez pas à vous rendre sur le www.mvproduction.fr. Vous avez une descente de caisse à savon au prieuré de Saint-Julien-d'Aulargues ce dimanche 19 juillet à partir de 9h du matin avec snacking et buvette, animation sur place, course ouverte à tous, des prix à gagner, descente 100% fun, la présence de Drive Trike. Alors informations et inscriptions au 06 73 32 19 85 et vous avez une journée brésilienne à Graissac. Ce sera ce samedi 18 juillet avec exposition, atelier créatif, jeu d'eau, artisanat, roda de capoeira, initiation à la samba et foro, concert de batucada, Das Marias, Forofa, Didier Petitom. Il y aura boisson et alimentation toute la journée, repas et bar le soir. Donc pour tout renseignement pour cette journée brésilienne à Graissac, le 07 82 62 80 85.

Merci d'écouter Radio Lodev, c'était Charlotte Cardin. Allez, on va regarder le programme télé de ce mercredi 15 juillet. On commence avec TF1 et la série All Her Fault à 21h10. Sur France 2, Des Blessures Invisibles. Sur France 3, Secret d'Histoire présenté par Stéphane Bern à 21h10. Sur France 4, La Fête de la Musique 2026 à Orange. Sur France 5, Le Retour de Nu et Culotté à 21h. Sur M6, Coupe du Monde 2026 qui affrontera l'Espagne en finale. Eh bien, on le saura ce soir entre l'Argentine et l'Angleterre à 20h50. Sur Arte, In The Air. Sur Canal Plus, le spectacle d'Alexandre Kominek. Sur LCP, Débat Doc. Sur W9, Enquête d'Action. Sur TMC, J'ai Menti avec Camille Lou. Sur TFX, Baby Boom. Sur Gulli, La Grande Vidéo Partie. Sur C-Star, un documentaire, Les Balles Populaires, La France qui danse. Sur TF1, série film L'Emmerdeur avec Richard Berry et Patrick Timsit. Sur L'Équipe, Course de Caisse à Savon. Sur Sister, Je fais le mort avec François Damien et Géraldine Nakache. Sur RMC Story, Mon Curé chez les nudistes. Et sur RMC Découverte, Flix Story. Voilà ce que vous attend ce soir du côté de la télé. Nous, on continue avec Gaëtan Roussel et Bad Bunny avec Nueva Yol sur Radio Lodev. Ouais, ouais.

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0: 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Il est 18h30, l'heure de retrouver le flash de Radio France International.
1: Guillaume Ouattara.
2: Cette déception, cette grosse déception pour l'équipe de France de football qui s'est inclinée 2-0 face à l'Espagne. C'était donc la demi-finale de la Coupe du Monde. Victoire éclatante de la Rora qui se qualifie pour la finale qui sera dimanche prochain. Les Bleus qui s'éloignent de leur rêve de troisième étoile. Des Espagnols supérieurs sur tous les plans. Il faut le dire, les Français ont complètement manqué leur rendez-vous. Une immense déception pour une équipe qui ambitionnait d'aller chercher un troisième titre de championne du monde. Cédric De Oliveira, vous avez suivi et commenté cette rencontre pour RFI.
3: En espagnol, on appelle ça una bofetada, une gifle. Et honnêtement, après cette demi-finale, on voit mal comment résumer autrement la supériorité de la Roja face au bleu de Ryan Cherki. Entré en cours de match et dépité après cette défaite.
4: C'est jamais facile. C'est jamais facile parce que ça peut être le match d'une vie et on est passé à travers, donc forcément la déception elle est immense. Parce que avec les qualités qu'on a, même dans un jour peut-être moins bien, on doit faire mieux.
3: On n'a pas reconnu les irrésistibles bleus des premières semaines de la Coupe du Monde. Le défenseur Maxence Lacroix accusait le coup, lui aussi.
5: Dans le vestiaire c'était silencieux, je pense qu'on n'était pas à notre meilleur niveau. Il y avait des choses qui marchaient moins bien que d'habitude et ça s'est vu malheureusement.
3: La France a été inoffensive, ni Kylian Mbappé, ni Ousmane Dembélé, ni Michael Olise n'ont pesé sur la rencontre face à des Espagnols impressionnants de maîtrise. Pour le sélectionneur Didier Deschamps, son équipe n'a tout simplement pas été à la hauteur.
6: C'est le très haut niveau. On a une équipe d'Espagne qui est très forte. On n'a pas trouvé les solutions. C'est un de notre faute. Et il y a aussi le mérite de l'adversaire.
3: Après cette victoire plus que méritée, l'Espagne ira jouer la deuxième finale de Coupe du Monde de son histoire dimanche à New York. Pour les Bleus, il va falloir digérer cette gueule de bois. On dit resaca en espagnol. Cédric De Oliveira, Dallas, RFI.
2: La prochaine demi-finale, c'est donc ce soir 19h TU pour l'Angleterre face à l'Argentine, à suivre sur les antennes africaines de RFI. Et le gagnant, vous le disiez, Cédric, ira rejoindre l'Espagne en finale. Ce sera dimanche là aussi à 19h, temps universel. En France, les deux incendies qui ravageaient la forêt de Fontainebleau près de Paris sont désormais fixés. Après 48 heures de lutte, 800 pompiers sont parvenus à bloquer les flammes qui ont parcouru plus de 2000 hectares fixés. Ça ne veut pas dire éteint. Les soldats du feu restent mobilisés plusieurs jours, mais les feux ne progressent plus. L'enquête, elle, réserve son lot de stupeurs. Il faut le dire, 4 personnes en garde à vue, dont un pompier volontaire. Il a reconnu avoir lui-même mis le feu avec un briquet et de l'essence. Une consternation pour les pompiers de Seine-et-Marne qui l'ont aussitôt suspendu. Un incendie donc qui frappe une région jusqu'ici épargnée, l'Île-de-France. La preuve, disent les spécialistes, qu'avec ce réchauffement climatique, plus aucun territoire n'est à l'abri. La forêt de Fontainebleau est connue dans le monde entier. Sa protection ne date pas d'hier. Patrick Scheder est pianiste historien, co-créateur du mouvement L'écologie culturelle, et il rappelle qu'au XIXe siècle déjà, des voix de peintres et d'écrivains s'élevaient pour protéger ce joyau du patrimoine français. Écoutez.
7: On a voulu, à l'époque de Louis-Philippe, donc entre les années 1830 et 1850, grosso modo, valoriser la forêt de Fontainebleau. Et on est passé finalement d'une forêt qui était romantique, qui était laissée à l'état assez sauvage, avec des sujets d'arbres qui étaient très très anciens, à une forêt avec une monoculture de pins. Et c'est ce contre quoi les peintres qu'on appelle les peintres de Barbizon, donc qui ont formé une sorte de ZAD avant l'heure dans le petit village de Barbizon, à l'orée de la forêt, se sont élevés. Ils ont dit, non seulement on abat nos sujets de peinture qui étaient justement les chênes et les hêtres surtout qui les peignaient et qui voyaient comme des êtres vivants, et on les remplace par juste de la matière pour faire de l'argent. Et ils ont réussi au fur et à mesure, ce qui est déjà la première chose incroyable, à faire plier un peu le roi Louis-Philippe qui déjà dans les années 1839 a dit ok, je vais arrêter de couper par là, on va couper un peu plus loin, etc. Mais rien n'était encore résolu à cette époque-là.
2: Voilà pour ces propos de Patrick Scheder au micro RFI de Fautou Laure Diouf. Notez qu'en France, les conditions seront plus favorables ce mercredi pour lutter contre les incendies, puisque Météo France lève dans une heure toutes les vigilances rouges canicule. 26 départements restent toutefois en orange. Et puis en Espagne, les autorités ont achevé l'identification des 13 victimes de l'incendie meurtrier d'Andalousie la semaine dernière. Des victimes majoritairement étrangères, 7 britanniques, 3 belges, une française, une américaine et un espagnol. Votre prochain un rendez-vous avec l'actualité, c'est dans 20 minutes sur la Radio du Monde.
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0: De retour sur Radio Dev, c'était le flash de Radio France International. Juste avant les réclames, Jake et Carla avec La Recette et Shakira et Burna Boy avec Die Die sur Radio Dev.

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Merci d'écouter Radio Lodève. Vous avez un spectacle un été avec les Saltimbanques. Rendez-vous ce dimanche 19 juillet au Bousquet d'Orbe. Un spectacle pour les petits mais aussi pour les grands. Rendez-vous devant la salle Marcel Roux du Bousquet d'Orbe. Participation libre. Tout l'après-midi, soirée petite buvette de 15h30 à 17h30. Atelier baptême de trapèze volant. À 17h45, un spectacle Attention Turbulence. À 18h15, chanson populaire avec orgue de Barbarie. À 19h, les Alizes, filles de l'air, tissu aérien. Et à 20h, spectacle échappé. Donc, pour tout renseignement, n'hésitez pas à vous rendre sur www.bousquetdorbe.fr. Vous avez la fête des Cosses et de l'aérodrome à Bédarieux, sur le Cosse de Bédarieux, ce samedi 18 et dimanche 19 juillet, avec des avions et ULM, simulateur de vol. Modèle réduit, c'est de 10h à 18h avec buvette sur place. C'est organisé par l'aéroclub de Bédarieux Grand Orbe. Alors, renseignements et informations au 04 67 95 08 33 ou alors rendez-vous sur www.aéroclubbédarieux.com. Et vous avez un marché du terroir à Villemagne, L'Argentière, ce dimanche 19 juillet, donc pour tout renseignement, là le 06 10 55 62 98 ou le 06 14 90 32 33.

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Vous avez un cours de cuisine antillaise avec repas inclus ce dimanche 19 juillet à Bédarieux. Cours de cuisine antillaise, cuisine pour l'âme à Bédarieux avec Véronique Labor ce dimanche 19 juillet de 10h30 à 13h. Le tarif est de 45€. Pour avoir tous les renseignements et les inscriptions, allez sur www.guide-bao.fr. Vous avez le festival à Saint-Jean-de-Fosse ce samedi 18 juillet à l'entrée gratuite avec traiteur à la flamme, DJ, terrain de pétanque. Rendez-vous donc route de Gignac à Saint-Jean-de-Fosse avec 20 saveurs et musique. Une soirée à ne pas manquer avec grillade. Il y aura également de la musique et des animations. Pour tout renseignement, le 07 84 19 10 14. 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Promenade commentée en calèche au rythme paisible du cheval pour découvrir le village de Seille et la vallée de l'Orbe autrement, avec l'histoire de Seille, la vie rurale et agricole, participation à la conduite en toute sécurité et soins apportés au cheval. Alors c'est le matin ou les après-midi selon en fonction de la chaleur et de vos disponibilités. Renseignements et inscriptions au 06 10 71 37 84 et c'est tout l'été.

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1: Il est 19h.
2: Dans le cadre de son programme estival, Radio Lodève vous propose cette rediffusion. Bonjour à toutes et bonjour à tous. Les acteurs publics du territoire du Lodévois et l'Arzac vont renforcer leur synergie et apporter leur soutien de manière plus concrète aux entreprises. C'est l'annonce qui a été faite autour d'une conférence de presse par les élus du Lodévois et l'Arzac et la sous-préfète de Lodève. Soucieuse d'accompagner toujours plus et au mieux les entreprises du territoire, la communauté de communes du Lodévois et l'Arzac souhaite donc amener de la synergie entre ces différents services, notamment les services de l'urbanisme ou encore le ciel, le service intercommunal des eaux du Lodévois et l'Arzac. C'est ce que nous explique Jérôme Valat. Il est vice-président délégué au développement économique pour la communauté de communes du Lodévois et l'Arzac. Il fait le point à notre micro. Jérôme Valat, vice-président délégué au développement économique pour cette communauté de communes du Lodévois et l'Arzac. Vous avez tenu une conférence de presse justement autour de ce développement économique. Quelle est l'idée finalement ce début de mandat pour vous pour aider au mieux au développement économique et quelles annonces avez-vous à faire?
3: Alors l'idée est simple, c'est d'avoir une proximité avec l'ensemble des chefs d'entreprise parce qu'on sait que le temps n'est pas le même entre un chef d'entreprise et un temps institutionnel. Donc c'est accompagner les acteurs du territoire déjà présents sur notre territoire, avoir un contact, être en permanence en contact avec eux, c'est ça qu'on fait le tour des entreprises, et c'est la raison pour laquelle ce matin nous étions chez l'entreprise Ariglas qui va se développer par la suite sur le parc d'activité régional Michel Chevalier. Mais c'était aussi de dire aux nouvelles entreprises arrivant sur notre territoire qu'une convention est en cours et que l'intercommunalité travaillera dans son ensemble à installer le plus rapidement possible les entreprises qui souhaitent s'installer sur notre territoire. C'est d'ailleurs le motif de la présence ce matin des vice-présidents à l'urbanisme Jean-Luc Ruquier et du vice-président à l'assainissement Antoine Goutel, parce que lorsqu'un projet est déposé et qu'il y a un temps de réaction bien plus important de l'urbanisme, de l'assainissement, et dans ce but-là, on a également eu un échange avec Madame la sous-préfète, qui sera bien sûr facilitante dans l'ensemble des démarches. Grâce à elle, nous pourrons avoir des commissions d'accessibilité plus rapidement, ainsi que voir pour les commissions de sécurité. Le but est vraiment que tous les acteurs économiques se mettent ensemble pour activer un process plus rapide, pour permettre à l'entreprise de s'installer plus rapidement et donc de créer de la richesse pour le territoire.
2: Ouais, si je comprends bien, c'est qu'il y a une meilleure synergie finalement entre les différents services de l'Interco.
3: Exactement, une réelle synergie et une omniprésence surtout avec les chefs d'entreprise. Il y a quelques semaines, j'ai eu le plaisir de voir le patron de Super U et dans quelques jours, je me rendrai sur le Kellar avec le maire du Kellar pour voir également des terrains qui vont être urbanisés dans une vocation économique.
2: Oui, parce que le développement économique il va être au cœur de ce mandat, c'est une des priorités, pouvoir amener de la richesse à ce territoire.
3: Mais pour moi, c'est bel et bien une priorité puisque je suis vice-président à l'économie, mais au-delà de ça, un territoire qui vit économiquement est un territoire qui crée des richesses. Un territoire qui crée des richesses crée de l'emploi, donc automatiquement on crée une synergie et on en a réellement besoin.
2: Avec bientôt des bonnes nouvelles des entreprises, enfin voilà, on sait que notamment le parc Michel Chevalier, c'est en cours, plein d'entreprises sont en cours d'installation.
3: Oui, des entreprises sont en cours d'installation, comme j'ai pu le dire ce matin, un point presse aura lieu en relation avec la région, donc je n'en évoquerai pas plus aujourd'hui, mais on a réellement quelque chose qui est en train de se passer. On l'a vu il y a quelques jours avec l'inauguration d'Héroclès, qui a quand même 6 locaux disponibles chez lui, les 6 ont été pris immédiatement, d'autres prospects sont en demande, donc oui, on doit continuer à travailler dans ce sens-là, et voilà, on va mettre toutes les institutions en place pour aider justement à l'installation de ces entreprises.
2: C'était Jérôme Valat, donc vice-président délégué au développement économique pour la communauté de communes du Lodévois et l'Arzac, la communauté de communes et la sous-préfecture qui vont donc revenir en particulier sur des engagements autour de la réactivité pour répondre aux questions qui leur seront posées par les différents porteurs de projets ou également accélérer les procédures administratives, notamment au niveau de l'urbanisme.

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1: De retour sur Radio Lodève, bien voilà, c'est terminé pour moi. N'oubliez pas, 19h30, le mag de Radio Lodève. Aujourd'hui, dans le mag, nous parlerons de la fête des Cosses de Bédarieux et de l'aérodrome Grand Orbe qui aura lieu ce week-end, samedi 18 et dimanche 19 juillet. Vous entendrez Jacques Barateau, il est chargé de communication. Ce sera toute la journée, l'entrée elle est gratuite avec buvette sur place. Et puis moi, il ne me reste plus qu'à vous souhaiter une excellente soirée, un très bon appétit. Je vous retrouve dès demain matin à partir de 8h. Et on se quitte avec la chronique Histoire Doc, une chronique proposée et présentée par Martine Charrier. Bonne soirée, bon appétit, surtout prenez bien soin de vous et de vos proches. À demain, bel été sur Radio Lodève. Ciao, ciao.

moines ont creusé le calcaire. Tel un nid d'aigle, l'abbaye de Saint-Romand dans le département du Gard domine la confluence du Gardon et du Rhône. Située sur un piton calcaire, 10 siècles plus tard, les vestiges de l'abbaye et les grottes gardoises de Beaucaire intriguent toujours autant les randonneurs. Ces ruines et ces cavités d'un autre temps interpellent les scientifiques, incitent les chercheurs à de nouvelles investigations et font l'admiration des amoureux de beaux endroits. La première mention écrite de l'abbaye de Saint-Romand apparaît dans le testament de l'évêque d'Arles vers 963. En revanche, ce document ne précise pas la date exacte de sa création. L'abbaye abrite les vestiges d'un monastère creusé dans une colline dès le Xe siècle. Une véritable nécropole accueillant des centaines de sépultures creusées dans le rocher et également les vestiges de la fortification médiévale qui subsiste sur la terrasse supérieure. Le massif calcaire est parsemé de grottes qui sont occupées dès le début par des tribus de chasseurs. Ce que l'on sait, c'est que le site fondé au IVe siècle a été occupé par des ermites, puis une communauté de moines bénédictins a creusé dans le calcaire le monastère troglodyte qui deviendra l'abbaye de Saint-Romand pendant près de 1000 ans. Il est le seul de ce type en Europe occidentale. Au XIe siècle, en l'an 1008, l'abbaye est citée dans le cartulaire de l'abbaye de Psalmodie, puis en 1099 dans une bulle du pape Urbain II. On ne sait pas si l'abbé de Psalmodie exerçait déjà son autorité sur l'abbaye de Saint-Romand. Cependant, on peut le supposer puisque les moines de Saint-Romand ont exprimé la volonté de s'en soustraire. Le 29 mars 1102, l'archevêque d'Arles soumet Saint-Romand à l'abbaye de Psalmodie. Ainsi, ayant perdu sa souveraineté, Saint-Romand lui cède ses nombreuses possessions et devient un simple prieuré. En septembre 1203, le comte de Toulouse, Raymond VI, accorde au prieur les justices du lieu et tènement de Saint-Romand. 60 ans plus tard, le sénéchal de Beaucaire prend une décision concernant les droits de pacage à l'avantage de Beaucaire, qui opposait les habitants de la ville à l'abbaye. Mais le prieur y gagne la possession d'une maison dans la cité. À la fin du XIIIe siècle, les moines sont chassés de l'abbaye, sans que l'on puisse vraiment préciser pour quelles raisons et surtout par qui. Il faut attendre 1310 pour que Philippe IV le Bel ordonne au sénéchal de les réinstaller. L'abbaye est composée alors d'une chapelle, des cellules monastiques, quelques autres salles et une nécropole, le tout creusé dans la pierre. Au XIVe siècle, l'abbaye est fortifiée. Dès 1230, on parle déjà de l'abbaye comme un castrum. Un fossé est creusé tout autour et des murs sont élevés. La transformation de l'abbaye en castrum devient alors un site défensif dans le contexte des désordres engendrés par la guerre de Cent Ans, sans oublier bien sûr les rivalités locales.

Ainsi protégée, l'abbaye devient un point stratégique pour surveiller la vallée du Rhône et en même temps pour défendre la communauté monastique contre les différents pilleurs. Les fortifications sont composées de murs d'enceinte, de tours de guet et d'un système de défense passive. À la fin de ce siècle, le pape Urbain V, qui a fondé l'université de Montpellier, crée sur place un lieu où des adolescents, futurs clercs ou des jeunes gens doués, pauvres ou riches d'ailleurs, peuvent recevoir une instruction la plus complète possible. Ils sont nourris et habillés gratuitement. Ce lieu d'instruction, appelé aussi studium, va perdurer durant une cinquantaine d'années. En décembre 1537, Psalmodie se sécularise en collège de chanoines à Aiguemorte. Les moines quittent également Saint-Romand. Pour faire face aux frais engendrés par la fondation en chapitre, l'abbaye est vendue à un particulier d'Aiguemorte. Le propriétaire fait alors élever un petit château en se servant des pierres de taille. Le dernier seigneur à occuper les lieux est Isidore de Forbin. Plus tard, sa famille vend les pierres de taille à l'abbaye. Après cet épisode malheureux, le site tombe en ruine et la Révolution achève sa destruction. Il faut attendre 1960 pour que la Société d'histoire et d'archéologie de Beaucaire se lance dans des recherches. Les fouilles ont permis de mettre au jour des vestiges permettant de mieux comprendre la vie quotidienne des moines. Enfin, la mairie devient propriétaire de Saint-Romand en 1988 et fait classer le site au monument historique en 1991. Ce classement permet d'entreprendre les premiers travaux et d'effectuer les aménagements nécessaires pour ouvrir le site au public. Cependant, afin de conforter le monument, les fouilles sont reprises sous l'impulsion de la communauté de communes Beaucaire Terre d'Argence. Aujourd'hui, si vous souhaitez effectuer un voyage culturel en immersion dans les riches heures de l'abbaye, laissez-vous tenter par une plongée dans les siècles passés où vous explorerez ces vestiges remarquables. On peut y voir, entre autres, les ruines d'une abbaye troglodyte, quelques tombes des premiers moines qui ont occupé le site, ainsi que les fortifications du XIVe siècle. Saint-Romand est une abbaye unique en Europe occidentale. Elle demeure un prieuré dont le pèlerinage relatif aux reliques de Saint-Romand et de Saint-Trophime est toujours très couru. Du haut du rocher, on découvre un panorama magnifique sur la vallée du Rhône et parfois, lorsque le temps le permet, on peut même voir le palais des papes et les remparts en Avignon.

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0: Bonjour, bienvenue et merci d'écouter Radio Lodève. Alors aujourd'hui, nous allons parler et présenter, comme chaque année, la fête d'Écosse et de l'aérodrome de Bédarieux, Grand Orbe, qui aura lieu le samedi 18 et dimanche 19 juillet 2026. Et pour nous en parler, je suis avec Jacques Barateau, qui s'occupe de la communication et qui est membre de l'aéroclub. Jacques, bonjour.
1: Oui, bonjour. Bonjour Radio Lodève.
0: Alors tout d'abord, on peut présenter l'aéroclub. Il existe depuis combien d'années ?
1: Il existe depuis une soixantaine d'années. Donc on considère que dans les années 80, 78-80, il y a eu une équipe qui a, commencé à travailler sur la piste. Et puis aujourd'hui, c'est une superbe plateforme.
0: Voilà, il n'y avait qu'un hangar au début.
1: Alors il y a un seul hangar, et puis ensuite ce sont les adhérents de l'aéroclub qui ont construit eux-mêmes, avec des gens bien sûr compétents, mais qui ont construit les deux autres hangars. Donc on a trois hangars, un hangar pour les machines, les trois machines de l'aéroclub, et puis les deux autres hangars pour ceux qui ont des appareils qui leur sont propres et auxquels les privés peuvent installer leurs machines. Voilà.
0: Et vous êtes nombreux ?
1: Alors nous sommes à peu près une soixantaine de membres, une soixantaine de membres sur l'aéroclub, et il y a des adhésions par rapport aux membres qui sont aussi à l'école de pilotage avion et ULM aussi.
0: Hommes et femmes bien sûr, et même des ados.
1: Alors oui, tout à fait, bien sûr, c'est absolument ouvert à tout le monde, hommes, femmes, ados, et on a d'ailleurs lâché, on a un jeune qui a 15 ans et qui a été lâché d'ailleurs et qui va continuer parce que lui il se destine à en faire son métier.
0: La flotte s'est agrandie depuis, vous avez fait l'acquisition de nouvel avion.
1: Oui, bien sûr. On a donc un ULM Technag P92 qui correspond très très bien à ce qui doit être fait ici sur l'aéroclub, pour les vols découverts, des vols promenades. Et on a donc fait l'acquisition d'un avion qui est un MC-44S, qui est un avion 3-4 places, 3 places disons bien. Et cet appareil permet des voyages. Et puis ensuite on a un ULM motoplaneur à 15 mètres d'envergure et qui permet de s'envoler avec l'aide du petit moteur qu'il y a devant et après de l'utiliser comme planeur.
0: Donc l'aéroclub se situe sur le Causse de Bédarieux, le magnifique Causse. Elle fait combien de kilomètres ?
1: Alors la base ici, la piste, la longueur de piste fait 950 mètres, 60 mètres de large, et elle est en herbe et elle peut acquérir une grande variété d'avions. Il est bien évident que Airbus ou Boeing, non, ils ne viennent pas. Mais bon.
0: On peut vous rejoindre dans l'association, dans l'aéroclub ?
1: Oui, tout à fait. Pour nous joindre, donc les coordonnées téléphoniques, donc le 04 67 95 08 33, ou alors sur les sites de l'aéroclub sur le net, aéroclubbédarieux.vix.com.
0: Et là, vous organisez, comme chaque année, la fête d'Écosse et de l'aérodrome. Ça sera le samedi 18 et dimanche 19 juillet 2026. Alors, ça commencera à partir de quelle heure ?
1: Alors, donc après la préparation, tout ça, les portes sont ouvertes de 10h jusqu'à 18h. Mais il est bien évident que peut-être qu'il y aura un peu plus de fraîcheur vers 18h. Et à ce moment-là, s'il y a encore des visiteurs qui viennent, eh bien ils seront toujours les bienvenus, il n'y a pas de problème.
0: C'est un non-stop ?
1: Non-stop.
0: Avant de dévoiler le programme, il faut des réservations pour les vols ?
1: Alors, les vols, on peut faire des réservations sur Internet ou par téléphone, mais d'un autre côté, on vient, on s'adapte, il y aura peut-être un petit peu de temps d'attente, mais dans tous les cas, de toute façon, on peut venir comme ça sans faire les réservations, voilà.
0: Et donc, ça commencera le matin. Qu'est-ce qu'on trouvera sur place ?
1: Alors on trouvera sur place bien sûr les machines pour faire les vols découvertes. On aura la possibilité d'avoir des rafraîchissements, les boissons, la buvette sera à disposition. Et puis ensuite, il y aura possibilité d'avoir une activité sur des simulateurs, de découvrir aussi les modèles réduits, l'exposition de modèles réduits. Et puis bien sûr, la visite des hangars s'impose avec des machines assez étonnantes quand même.
0: Voilà, ce simulateur, on va en parler. C'est vous qui l'avez créé ?
1: Alors, c'est sur la base d'un ULM, et un des membres de l'aéroclub l'a tout relié à des ordinateurs, etc., avec un écran. Voilà, c'est très réaliste.
0: C'est vous-même qui l'avez créé de toutes pièces ?
1: Tout à fait. Il a été créé de toutes pièces, et puis de toute façon, ça fait du bien à tous les pilotes de temps en temps de faire un peu de simulateur.
0: On simule quoi ? Un vol ?
1: Ah bien sûr, on peut choisir sa machine, son appareil, on peut choisir son vol, on peut choisir différents types de déplacements, que ce soit de la cascade, que ce soit... D'ailleurs, parmi les membres, on a quand même un champion national 2 de voltige aérienne.
0: Et là, donc, pour cette journée, on en parlait tout à l'heure, il y a des vols en ULM, mais il y a des vols plus on est, moins on paye.
1: Alors tout à fait, il y a une tarification à l'ULM, donc forcément c'est pilote et passager, donc un pilote et un passager donc paye pour ce vol, et par contre à l'avion, le vol, comme on peut embarquer deux adultes et un enfant, et donc le montant du vol en avion, il est tout simplement divisé par le nombre de personnes qui sont présentes.
0: Et il y aura donc également la visite des hangars, on pourra visiter toutes les machines.
1: Oui, bien sûr, il y a des ULM, bien sûr, il y a un autogir, bien sûr, il y a deux avions un peu anciens, bien sûr, voilà, on fera la découverte de tout cet autre aspect.
0: Et c'est quoi les trajets et les parcours qui sont proposés en avion?
1: Alors, bien, en avion, c'est sans limite, hein, sans limite, on peut,
0: mais. Il y a plusieurs formules.
1: Voilà, tout à fait.
0: Qu'est-ce qu'on peut aller visiter?
1: Alors ici sur un plan un déplacement ici régional hein, sur donc on peut aller au nord et voir le viaduc de Millau en haut comme ça d'en haut, et c'est tout à fait étonnant de voir cette superbe construction. Ensuite on peut se déplacer vers l'est et puis sur le vol du lac du Salagou qui est aussi on ne le voit jamais sous

0: réservent la machine, un avion ou un ULM, parce qu'ils vont s'en servir et se déplacer une journée complète, donc ils vont faire un voyage.
1: Là, pendant ce week-end de la fête d'Écosse et de l'aérodrome, les machines vont tourner à plein régime. Vous mettez de l'essence où ?
0: Alors, on a notre propre station d'essence, hein, donc on a deux cuves de 3000 litres. Et ce qu'il y a de bien, c'est que nos machines sont approvisionnées en essence exactement comme les voitures.
1: Et il y aura assez d'essence pour le week-end ?
0: Oui, bien sûr. Oui, oui, non problème.
1: Et c'est quoi comme essence qu'on y met ?
0: 98, super 98.
1: Vous n'avez pas encore de ULM solaire ou électrique ?
0: Non, on n'a pas encore.
1: Ça existe ?
0: Bien sûr que ça existe. Bien sûr, ça a déjà été présenté, des ULM. Alors bon, peut-être pour une flotte captive, mais je pense pas que pour l'activité du petit aéroclub que l'on est, une machine électrique corresponde aux besoins de cet aéroclub, et il nous faut quelque chose d'un peu plus polyvalent et où on ne soit pas bloqué un ULM à moteur électrique. On ferait une partie des baptêmes dans la journée, mais on resterait après l'autre partie pour recharger les batteries, quoi.
1: C'est un peu le même fonctionnement que les voitures. Il y aura également des modèles réduits.
0: Alors oui, on a la section modèle réduit ici sur l'aéroclub. Ils ont leur propre piste d'une cinquantaine de mètres et eux ont une piste goudronnée. Hein. Nous, c'est en herbe, mais eux, elle est goudronnée. Donc, il y aura en exposition et peut-être, je dis bien peut-être, une petite démonstration de temps à autre. Mais ça, c'est pas garanti compte tenu de la réglementation et puis des vols des avions. Mais il y aura une très belle exposition de modèles réduits.
1: Voilà, et qu'est-ce qu'on pourra y voir dans cette exposition de modèles réduits ?
0: Alors, toutes les machines qui existent exactement comme les grands, quoi. Et on a des adhérents qui font voler des machines bimoteurs, monomoteurs, moteurs électriques d'ailleurs aussi. Voilà.
1: Et donc là, si les personnes ou la personne ne peut pas venir ce week-end-là pour la fête d'Écosse et de l'aérodrome, vous organisez tout au long de l'année également ça s'appelle pilote d'un jour, c'est ça ?
0: Oui, les journées pilote d'un jour, c'est très intéressant pour la personne. Par une modique somme, la personne assiste à un petit cours théorique avec des vidéos pour expliquer pourquoi un avion tient en l'air et puis les différentes commandes. Ensuite, la personne s'en va être emmenée sur le simulateur pour un peu d'entraînement. Et puis après, la personne fait un vol avec l'instructeur où elle prendra les commandes.
1: Ça, c'est tout au long de l'année ?
0: Alors ça, c'est tout au long de l'année.
1: C'est quoi, une fois par mois ?
0: Oui, on essaye à cette fréquence-là, mais je dois dire que c'est un petit peu souple par rapport à la disponibilité des uns et des autres et du pilote qui, lui, va emmener les candidats en vol.
1: On pourra se rafraîchir hein, s'il fait chaud.
0: Oui, de toute façon, on a même prévu de bien rafraîchir les boissons. Il n'y a pas de problème aussi.
1: L'entrée, elle est gratuite hein ?
0: Oui. Oui, bien sûr, hein, c'est ouvert à tout le monde. Le parking est immense, il y a de la verdure. Et les personnes, nos visiteurs, nos amis visiteurs, eh bien, il n'y a pas de problème pour qu'ils pique-niquent sur place.
1: Ouais, et qu'ils n'aient pas peur de venir sur le coste de Védarieux, l'aérodrome est indiqué.
0: Alors, c'est fléché, hein, donc il n'y a pas de problème, suivez les flèches. Et la route, elle est un petit peu... il faut monter sur les côtes, c'est un petit peu à double sens de temps en temps. Mais ça s'est toujours passé très bien. Hein. Et surtout, oui, n'hésitez pas, venez. Sortez le repas du sac, installez-vous, regardez, on est en pleine nature.
1: On va rappeler le site internet, les coordonnées, Jacques.
0: Oui, donc par téléphone, donc je répète, le 04 67 95 08 33. Et puis ensuite, le site sur internet, donc aéroclubbédarieux.vix.
1: Merci Jacques Barato, je vous laisse le mot de la fin.
0: Eh bien, on peut organiser ces fêtes avec le soutien de la mairie, avec le soutien de Grand Orme et les bénévoles aussi qui vont donner beaucoup pendant ces deux jours. Et voilà, on espère une réussite comme par les années passées et ça a toujours été une réussite. Donc, il n'y a pas de raison que ça continue pas.
1: Merci Jacques Barato qui s'occupe de la communication mais également qui fait partie de l'aéroclub de Bédarieux. Merci de nous avoir présenté la fête d'Écosse de l'aérodrome de Bédarieux les samedis 18 et dimanche 19 juillet et à l'année prochaine.
0: Ok, merci encore Radio Lodève. Et puis, vous êtes vraiment bienvenue ici.

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1: Il est 20h.
2: Toujours à l'écoute de Radio Lodève et dans le cadre des rediffusions de l'été, je vous propose de retrouver la rencontre d'auteurs avec Laura Lutard pour son recueil de poésie Nétissé, présenté à la librairie Un Point Entrée de Lodève. Une rencontre présentée par Cécile.

0: Bonsoir et bienvenue aux rencontres de la librairie, l'émission de la librairie 1.1 en partenariat avec Radio Le Dev. Laura Dutard est à la fois comédienne, metteuse en scène et poétesse. Elle est la directrice de la compagnie Yakshi, qui a pour but de porter la poésie contemporaine à la scène. C'est aussi une membre active du bordel de la poésie de Paris, que nous avons eu la chance de pouvoir voir à Le Dev, à la Roseraie, il y a quelques années. Elle partage sa vie entre Montreuil et Le Puech, où elle a créé avec son compagnon les Jardins Poésie, un lieu dédié à l'écriture. Son premier recueil, Au bord du bord, a été publié en 2022 aux éditions Doucet. Elle est avec nous ce soir pour nous parler de son tout dernier ouvrage, paru à la fin de l'été 25, Nétissé, toujours chez Doucet. Laura Dutard, bonsoir. Donc, ce livre parle de toi, de tes racines, de ton métissage, d'où ce magnifique titre, Nétissé. J'ai eu une sensation de cheminement à la lecture de ton livre, de la colère jusqu'à l'apaisement. Est-ce que tu peux nous dire un peu comment s'est écrit ce livre, plus précisément, est-ce que c'est l'aboutissement de plusieurs écritures que tu as pu, à un moment donné, recaler, ou tout au contraire, une écriture un peu fulgurante?
1: Eh bien, tout au contraire, ouais. Mais pas fulgurante pour le coup. Tout au contraire, parce que j'ai vraiment décidé d'écrire sur ce thème. Donc il y avait après il y a eu l'émergence des poèmes, mais il y a eu beaucoup de lectures, énormément de lectures, dans le sens où, étant donné la gravité du sujet, je sais pas si c'est le bon mot, mais en tout cas l'importance et pour moi et pour la société et pour les personnes qui sont plus concernées que moi, c'était très important pour moi d'apprendre, de décoloniser aussi une grande partie de ce que j'avais pu acquérir au fur et à mesure de mon existence. Donc il y a eu tout ce travail là de recherche, presque il y a eu tout ce travail de collecte des souvenirs, de replonger dans des archives familiales, et l'écriture, elle a pris peut-être 3 ans. Et ce qui m'a posé le plus de questions, ça a été justement la structure. C'est-à-dire comment, une fois que j'avais tous ces matériaux différents, comment j'arrive à justement faire un cheminement, une structure avec une narration. Et là, c'est vrai que je pense que venant du théâtre, le côté de la narration est hyper important pour moi. Et d'ailleurs, Bruno Doucet, donc l'éditeur, la dernière fois, on a fait une rencontre à Poitiers. Il m'a dit, c'est pas vraiment un recueil. Tu peux dire que c'est un livre de poésie, parce que c'est pas des poèmes épars qui ont été rassemblés, mais il y a vraiment l'idée d'un fil et d'une structure. Et c'est en Martinique que je l'ai trouvé, la structure, à la bibliothèque Schellcher.
0: Ça a été déclencheur d'ailleurs, ce voyage, ou...
1: Non, pas du tout. Ça a plutôt été à l'inverse. Je ne peux pas finir le livre tant que je suis pas retournée. Voilà, pour réapprendre, me réémerveiller et faire le carnaval. Faire le carnaval, c'était très important pour moi. Parce que c'est extrêmement puissant. Pour le coup, il y a le rythme, la foule, tout ce que ça représente aussi de soulèvement. Donc oui, c'était très important et ça a été un voyage magnifique. J'ai eu beaucoup de chance, j'ai été très très bien accueillie par hasard. Enfin bon, il n'y a pas toujours de hasard, mais
0: Je voulais te faire lire un passage, donc du coup, page 15.
1: Oui. Lorsque j'ai entendu parler de cette dualité, de l'injonction à choisir un camp, souvent à l'opposé de celui dans lequel on se trouve, un signal s'est activé dans ma colonne. Je ne le lâche plus, m'y accroche, m'enlise dans une honte double face au visage ahuri, se demandant ce qu'elle fout là, celle-là, paranoïaque en perpétuel sursis. Sélanie, Sélanie, Sélanie, femme première de force transbordée sur l'île. Je découvre les lettres qui forment notre axiome. Je lis Sélanie. Celle qui garde le secret, ciel et divine, d'après l'étymologie latine. D'abord j'aime, ensuite je me demande. Avant les milliers de kilomètres de mer et la traversée souffert, sous quelle sonorité ta course découvrit la caresse du vent, ou l'air de ta berceuse éponyme, une main chaude sur la joue, avant que ne te soit proscrit toute gloire pour les siècles des siècles. Sélanie, avant la chaîne. Quel était ton nom quand tu rencontras ton premier soleil?
0: C'est l'ami ? C'est qui ?
1: Eh bien, c'est l'ami. Alors, je n'ai plus la date exacte parce que je suis très mauvaise pour retenir les dates. Mais c'est la première femme qui a été réduite en esclavage et qui donc est arrivée en Martinique, dans le nord de la Martinique.
0: Ah, je pensais que ça avait un lien direct avec ta famille, en fait.
1: Bah, c'est ma famille, ouais, mais enfin, c'est la toute première de la longue lignée. Et d'ailleurs, j'ai appris il n'y a pas longtemps que Sélanie Baratra et sa fille Dostali Baratra sont sur le mémorial qui vient d'être fait près de la Tour Eiffel au Arc de Triomphe. Malheureusement, je l'ai dit, je ne suis pas très bonne en date, je ne suis pas très bonne en géographie. C'est tout à fait le genre d'information que mais il y a un mémorial pour les personnes qui ont été réduites en esclavage et leur nom est dessus. Donc ça m'a beaucoup émue de le voir.
0: Ouais, donc il venait d'Afrique.
1: Oui, mais d'où on ne sait pas. L'âge exact, on ne sait pas. Évidemment, le nom d'origine, on ne sait pas. Enfin, tout ça, c'est toute l'histoire de la traite aussi, quoi. C'est l'effacement total. Enfin, pas tout à fait, puisque nous sommes là et qu'on peut en parler.
0: J'aurais voulu te faire lire un autre passage qui est à la page 46, s'il te plaît.
1: J'aime bien, parce que comme je ne connais pas par cœur le numéro des pages, je suis tout aussi...
0: Surprise.
1: Surprise, voilà, c'est ça. En entier, celui-là ?
0: Ouais, celui-là.
1: Ok, on part sur une petite traversée. Allons-y, c'est très bien. En plus, je n'ai pas souvent l'occasion de le lire, donc je suis très ravie. Alors, c'est une citation, le premier vers. Le corps ouvrier, c'est un peu l'esclavage moderne. Non, même pas un peu. Misère, oui. Exploitation, oui. Asservissement de masse, oui. Abus de la force et du temps, détournement, oui, oui, oui. Loin de minimiser, identifier. Aucun ouvrier ne se fait violer publiquement sur le parking juste avant l'aurore pour un regard jugé déplaisant. Aucune ouvrière ne se fait enterrer vive à se faire bouffer par les vers, la tête seule hors du sol pour rien. Rien d'autre qu'un fruit, à la hâte caché, croqué, pour surmonter la faim qui obstrue le travail, qui, s'il n'est pas impeccable, mènera à cette même punition arbitraire de chair dans la terre. Châtiment et prud'homme ne se connaissent pas. Aucune ne voit ses enfants assassinés sinon rentables pour les Blancs. Aucun ne choisit l'avortement comme unique échappatoire aux mains coupées et coups encordés. S'ils sont lessivés, utilisés et méprisés, ces corps jouissent du graal d'être considéré, même un peu. Et c'est dans ce un peu que réside l'extrême nuance. Ni fantasme, ni déformation, plus de 12 millions de vies suspendues aux caprices d'un claquement de doigts, c'est un fait qui n'a pas besoin d'être grossi. Et seules les larmes le gonflent encore. Non, même pas un peu, très grand, très loin, et l'écart, tant mieux. À comparaison, gardons la mesure. À confusion, prenons la sarcleuse, aux bonnes dénominations, les heureuses résolutions. Avant de parler, savoir. Beaucoup. Après l'écoute, savoir passionnément. De cette clarté commune pourra s'entrevoir comment briser la chaîne de l'impunité reconduite. Rompre, ensemble, un peu, beaucoup, durablement et jusqu'au bout.
0: Alors moi, ce passage m'a pas mal frappé. Ça m'a fait rebondir sur l'importance de l'utilisation des mots justes et de leur signification et des effets délétères quand ils sont usurpés. Est-ce que la poésie, pour toi, c'est le médium idéal pour ça, dans la quête du mot et pour la concision ?
1: Bah, je pense qu'il y a la linguistique aussi. Après, c'est vrai que, par exemple, la linguistique, c'est quand même une science qui nous parvient assez peu au quotidien. C'est très, très rare d'avoir des discussions avec des linguistes qui viennent nous expliquer des choses. Donc, il y a ça. Et puis, il y a la philosophie aussi qui, par exemple, permet justement de se mettre d'accord sur les termes, normalement, avant de pouvoir poursuivre le débat. Après, la poésie, c'est la polysémie, moi, qui m'intéresse. Donc, oui, c'est vrai que d'un côté, il y a le mot juste, mais il y a aussi tout ce que ça peut ouvrir comme image. Et donc, ça enlève forcément, oui, le côté très enfermant des mots. Ça permet de les associer à d'autres et de par là sûrement déjouer effectivement certaines expressions, certains proverbes qui sont parfois qui viennent mettre une couche soi-disant de bon sens, mais qui sont en fait une injonction. Ou là, par exemple, dans cette citation là parce que c'est quelque chose qu'on entend souvent, et je comprends très bien pourquoi c'est dit. Seulement, comme après c'est très utilisé, ça vide vraiment les mots de certaines réalités. Et après, oui, y a, et là, par exemple, dans notre période, peut-être que la poésie, elle peut permettre, je l'espère, on essaye, de toute façon, faut tout essayer, justement, d'éviter le retournement qui est en train d'être effectué. Et je pense notamment au mot ensauvagé qui est beaucoup récupéré par les politiques et qui vient notamment, pas que, mais notamment d'Aimé Césaire dans son discours sur le colonialisme et qui est vraiment utilisé dans le sens, mais totalement inverse, de ce qui était décrié. Donc c'est fou en fait de voir cette récupération-là, même si de toute façon il y a beaucoup de récupération parce que je crois qu'il n'y a pas beaucoup d'inventivité, c'est tout le problème. mais oui, la poésie, elle peut, en tout cas par son effet de surprise, je ne sais pas si elle redonne le sens juste, parce que justement il y en a plein, mais par l'effet de surprise, elle peut poser la question. Et ça, c'est ce que je cherche, moi, c'est de poser des questions, surtout pas d'apporter des réponses définitives. Moi, je peux proposer les miennes, mais ça m'intéresse aussi que la personne qui est en train de lire soit en cheminement à mes côtés. Et puis si elle prend une autre bifurcation ou une autre route, tant mieux. Mmh. On en discute après, quoi.
0: J'aimerais te faire lire un autre extrait de ton livre qui parle de la notion de, j'ai trouvé, de responsabilité collective face à l'histoire. Et qui fait écho justement à la citation que tu as mis de Bell Hooks, qui introduit la troisième partie de ton texte, et qui dit « En ne traitant pas les blessures psychologiques, en les dissimulant, nous créons un terrain fertile pour répandre partout le désespoir et l'impuissance. » C'est à la page 77, s'il te plaît.
1: Oui, oui, Bell Hooks, je lui dois beaucoup. Après, j'ai pas pu mettre toutes les personnes qui m'avaient... je parle des auteurs, des autrices, chercheurs, chercheuses, mais... oui, donc en fait, voilà, par exemple, dans la structure, c'était très important pour moi de faire passerelle.
0: Avec ces auteurs-là. Ouais. Il y a Aimé Césaire aussi.
1: C'est Suzanne.
0: Suzanne,
1: excusez-moi. Oui, mais beaucoup, beaucoup. Non, et c'est normal parce qu'on n'a pas l'habitude de savoir qu'elle a écrit. Ouais. Alors, statut jeté à l'eau. Sur les réseaux, réaction en essaim. Le sempiternel, je cite, respect de l'art, de l'histoire, valeur humaniste, républicaine. La sidération blanche se déclenche dès qu'on l'effleure. Effroi, bégaiement, mégaphone à faire saigner les iris et les tympans. Mais qui revendique partage et paix quand la jeunesse ôte les cadenas? Noie les tueries par palper rouler bitume en rigolade activiste. De la pierre noyée, pas des vies. Dans la balance du meurtre, de quel côté penche la culpabilité? Qui défend la barbarie exposée en place publique, qu'on offre aux enfants sous les traits de la Trinité, grandeur, hégémonie, pouvoir, jusqu'à l'angoisse amortie à coups de cachet dès la primaire? Qui souhaite se reconnaître dans cette abomination des peuples mis en terre sans autre raison que le profit, l'orgueil et la gloire dont personne, concrètement, ne jouit? Qui parle de refaire l'histoire quand le récit des vainqueurs se propage à longueur de chronologie? La feuille d'or toujours restaurée pour les célébrations, le vacarme aux broderies couleur de sang. Qui s'insurge contre l'ensevelissement de trésors archéologiques définitivement perdus sous les déluges du profit? Qui peut dire grande histoire avec flegme quand d'autres souffrent d'une plaie vive devant les monstres responsables de leur exil? Qui peut ne pas pleurer devant cette béance? Ne pas entendre comme les lettres tremblent sous les doigts rouillés? Qui accepte qu'il ne s'agisse pas d'un désaccord idéologique, mais bien de la divergence des déchirures, dont le cri se déploie et devrait trouver sa place dans ces fameuses républiques, dont les richesses arrachées aux colonies forment jalons, prendre sa place publique? Oui, il n'y aura d'accalmie possible que lorsque ce cri aura fait le tour de toutes les têtes jusqu'à devenir comptine pour apaiser le coucher. Qu'on leur donne une place au frais dans un parc de l'effroi, mais qu'elles quittent nos rues, ces statues. Le déboulonnage de pays entiers par pillage vaut bien quelques vis foutues, car n'est attaqué que ce qui est profondément attaquable. Injustice et impunité, cerbère de nos civilisations érigées sur la destruction massive, ô combien plus nocive que petits coups de burin et jets de peinture détournés par buzz média. Je pense à tout ça. Ça me remonte en rafale devant la statue du commandant. À Livorno, sous le soleil en bord de promenade, un monument au pied du commissariat. Homme blanc de pierre blanche domine quatre morts de pierre noire, qu'il est apparemment normal de laisser agenouiller dans le marbre, fer à la carotide sous l'épée fière de l'Europe. Il est aussi normal que le bar à poivreau en vis-à-vis clignote du nom de Quattro Mori, à l'entrée de l'avenue commerçante aux boutiques internationales. Luxe ne va pas sans soumission. La peine torpille jusqu'au tréfonds des meurtres. L'histoire les maintient dans le cruel sans que personne ne la détrône. Et face à cette gerbe, si j'en avais les bras, je le prendrais d'un geste, ce vieux bonhomme, pour lui faire rencontrer les poissons, eux aussi atomisés par les bateaux de croisière, dans cette fosse marine sans sépulture ni scrupule, comme l'école m'a appris à le faire avec les tortionnaires. Destitué. Mais les mailles sont trop épaisses pour n'importe quelle tenaille du commerce. Alors pour Mardi Gras, loin des écrans, dans l'anonymat, nous rendons visite. Des cotillons plein les poches. Quatre roses se réchauffent sous le manteau. Je n'escaladerai pas, ne cacherai pas mon visage par peur des caméras, pas d'ostentatoire pouvant attirer les charognards du fascisme élu. L'humilité muette de derrière la petite grille nous lançons. Une rose pour chacun de ces hommes, chacune de ces figures, qu'ils redeviennent hommes et que la gerbe se transforme en cette nuit de renversement de l'ordre, en poésie du souvenir primordial. Il m'émeut toujours beaucoup.
0: Je oui, j'entends.
1: Très bien.
0: Ouais. Et du coup, ça m'a rappelé ces événements, là, quand il y avait eu ces fameux déboulonnages dans
1: oui.
0: certaines villes. Et je me demandais, ben, du coup, est-ce que des événements comme ça, ponctuels et médiatiques, peuvent être des déclencheurs à ton écriture?
1: Oui. Après, et d'ailleurs, et c'est bien qu'on en parle parce que c'est mon petit regret. Là, en l'occurrence, je parle de ce qui avait eu lieu à Londres. Et en fait, comme je me mélange parfois dans les chronologies, faut savoir que le premier déboulonnage suite justement à la période Covid, etc., avait eu lieu en Martinique.
0: Ça me semble bien. C'est pour ça que j'ai pensé.
1: Mais voilà, il y a petite confusion, sauf que c'est vrai que c'est pas des choses que j'ai pensé à vérifier. Après, la bonne nouvelle qui n'a rien à voir avec la poésie, mais quand même, je le dis, c'est que la plupart des personnes ont été relaxées en novembre dernier parce qu'il a été jugé que ça faisait partie de la liberté d'expression. Voilà, j'ai trouvé ça chouette. Donc oui, après, c'est évident que tout ce qu'on traverse collectivement influence énormément mon écriture. Et tout le jeu, c'est de savoir quand est-ce que c'est pertinent de le garder, quand est-ce que c'est pertinent de garder suffisamment d'informations liées à l'événement. Justement, là, comme ça, tu as pu le reconnaître.
0: Ouais.
1: Mais est-ce que dans 20 ans, si le poème est encore lu, dans 20 ans, du coup, ça résonnera. Donc, il faut trouver, il faut jauger, ne pas être dans l'immédiateté. Et puis, parce que sinon, ce livre n'en finirait pas, parce que chaque jour, il y a un nouveau truc qui pourrait donner lieu à tellement de colère, mais aussi de chercher justement comment faire société au-delà de tout ça. Parce que moi, c'est quand même ce qui motive l'écriture. Fondamentalement, c'est toujours chercher la sortie lumineuse.
0: Oui, mais bon. On va y arriver.
1: Tu vois, je te lance
0: Merci.
1: La balle.
0: Page 96.
1: Allez. Et alors, je tiens à dire que je te remercie vraiment pour ce chouette texte, parce que ce livre, il parle énormément de ma famille, et c'est plutôt là-dessus souvent qu'on me fait aller. Et donc, j'ai l'impression parfois que l'entretien est une sorte de longue confession de tout ce que j'ai choisi de ne pas mettre justement dans le livre. Donc là, c'est chouette. L'ami mange des saucisses oranges avec du fromage qui n'en a pour composition que le nom. Par je ne sais quelle pirouette, me voilà étiqueté, je cite... Écolo bien drôle, avec ses utopies dans un monde de masse abruti qui aurait bien besoin d'une dictature si on veut avoir la moindre chance de survie. Fin de la citation. Voyant les relents impérialistes guider le débat, je m'appelle au calme, amorce le détricotage des apologies napoléoniennes et autres baratins scolaires. Plus je souris avec argument, plus le ton monte jusqu'à l'indémodable « vous, les féministes ». Je me croyais seule dans la pièce, mais les fantômes entourent notre échange. Derrière lui, les ogres qui nous conduisent, les armées de la blancheur, de la conquête des cerveaux, les coupeurs de têtes et d'archives, les marchands fourbes du progrès assassin de l'empathie, les mâchoires suintantes de viols, de souillures et de pogroms, les piles d'or entassées sur les dépouilles, le refus intangible d'un autre récit. J'ai l'habitude, je suis épaulée. Derrière moi, des femmes du monde entier et de tous les siècles. La plume et les armes pour repousser l'atroce. Légende, résistance, veillée, le total des prouesses incarnées pour contrer l'effroyable du métaverse. Les artistes convertissant leur sueur en une fraction d'émotion. Les universitaires qui dépiotent contre leur hiérarchie les scellés de l'histoire et ses maintes vérités. Leur ramée puissante soutient mes commissures en risette. Malgré nos désaccords, j'écoute. Souhaite s'il est possible que perdure un espace pour l'amitié. Mais l'assiette finie, la porte claque, trogne maussade. Regard reprend fenêtre. Peut-être qu'une graine. Peut-être qu'une graine.
0: Donc le racisme, l'esclavage, le féminisme, patriarcat, injustice sont des thèmes assez socles de ton livre. Pour moi, c'est un livre militant, définitivement. C'est quoi le militantisme pour toi ?
1: Eh oui, oui. Parce que, non, je dis ça parce que hier, on s'est dit qu'on poserait cette question-là.
0: Alors, je présente ton livre souvent comme ça, en fait, quand les clients nous demandent, en fait.
1: Alors moi, je n'utilise pas le mot militant parce que j'aurais très, très honte par rapport aux personnes qui, voilà, sont dans des associations, dans des structures, dans des institutions, voilà, qui essayent de façon très concrète par des actes. Non pas que écrire un livre ne soit pas un acte en soi, hein, mais voilà, disons qu'il y a des personnes, je trouve, qui sont dans leur quotidien beaucoup plus impliquées que je ne peux l'être, parce que voilà, moi, le temps de l'écriture, c'est aussi un temps que je choisis d'y consacrer, et puis je peux en sortir, je peux y retourner, et je dirais aussi que pour moi, là où je marque quand même une petite nuance, pas une différence, mais une nuance avec le militantisme, c'est que le militantisme, il va avoir un vocabulaire qui va servir d'outil, ce qui est absolument nécessaire pour la lutte. Et pour le coup, moi, j'essaye de jamais rentrer dans le moindre discours qui pourrait être figé. Ouais. Et donc, en ça, pour moi, je suis pas militante au sens où on l'entend, voilà, de manière très, très quotidienne et concrète. Ouais. Après, évidemment qu'il y a une volonté de tendre bien comme il faut le miroir. Moi, je dirais ça plutôt comme ça, c'est-à-dire il y a des choses que j'ai pas envie qu'on esquive, que j'ai pas envie d'arrondir. Pour autant, j'essaye de ne pas être ni dans l'insulte, ni dans une violence qui serait de l'ordre de la provocation. Parce que moi, j'ai grandi là-dedans. Voilà, là, on peut en parler un peu. Moi, j'ai vraiment eu un père extrêmement néfaste, toxique, et qui avait voilà, tous ces outils-là qu'on peut entendre d'écraser, en fait, même pas l'adversaire. Toute personne qui pouvait lui donner le sentiment d'avoir un petit piédestal là sur le moment. Et donc moi, je refuse de faire ça, et je dis pas du tout que c'est ce que font les militants d'ailleurs, mais disons que dès qu'il va y avoir, c'est tout à fait nécessaire, opposition, lutte, ça va engendrer un vocabulaire et des accords qui sont fondamentaux. Enfin, je veux dire, il faut bien se mettre d'accord sur ce qu'on va défendre quand on va aller en face des personnes avec qui on a un contentieux ou dont on essaye d'obtenir une loi qui pourrait changer les choses et tout. Donc voilà. Je suis pas trop dégraissée, ça va ?
0: Non, mais parce qu'en fait, je dirais moi qu'il est militant dans le sens que justement, il nous pousse à réfléchir plus loin, en fait. Tu vois, tous ces textes-là, enfin, tu vois, sur l'esclavage, tout ça, enfin, c'est des choses, on le sait, mais si on se le relit pas, et si on, enfin, voilà, c'est en ça que je trouvais que c'était militant. Oui, parce que ça faisait continuer notre pensée et réfléchir ailleurs, peut-être.
1: Mais je suis contente, hein, quand les gens disent qu'il est militant. Mais moi, par contre, je n'oserais vraiment pas me mettre, par humilité par rapport aux personnes qui vraiment y consacrent une grande partie de leur vie et qui font vraiment avancer les choses. Moi, je ne sais pas. En fait, ce qui est bien et pas bien, c'est que c'est absolument pas mesurable. Quelle avancée possible ce livre va pouvoir faire n'est pas quantifiable, et c'est très très bien. Après, oui, j'ai quand même eu des retours où je sens qu'il y a des, voilà, des petits verrous qui sautent, des prises de conscience qui se font, et puis de toute façon, le livre, l'idée, c'est quand même qu'il travaille sur le temps long aussi. Donc ça va m'échapper, tant mieux, ça va m'échapper.
0: C'est bien. Point de trop, mais...
1: Encore un songe. J'explique à une femme que je suis métisse, car métisse de métisse. Nétis, le mot me suit dans le jour, m'accompagne dans les coulisses, sur scène, au restaurant où la maison s'est réunie. Muriel, la sage, je lui raconte. Ses yeux se malissent, m'incitent à résoudre seule l'énigme. de son sourire gardien des mythes les plus anciens, elle révèle. Tisser. Tisser. Dilatation de l'instant façon vitesse de la lumière. Nétisse. Nétissage. Négritude. Nétisseuse. Nétisse. En sciant la dernière patte du maître, se gomment les hiérarchies et leur vocabulaire. Naître, né, tissé, un nouveau mot câlin pour embrasser les sutures.
0: Du coup, l'écriture peut-elle transcender les fêlures, mener à l'acceptation, une semblant de pardon ?
1: De pardon ?
0: C'est un peu fort le pardon.
1: Non, c'est pas fort du tout. Disons que, bah oui, pour moi, le pardon, c'est important dans son équilibre interne, j'ai envie de dire, parce que sinon, au bout d'un moment. Enfin bon, en plus, moi, j'aime beaucoup, même s'il faudrait que. C'est peut-être le sujet, peut-être, je dis bien, ce n'est pas une annonce. Enfin, ce qui s'appelle la biologie moléculaire, c'est-à-dire de voir comment, en fait, quand parfois on se sent dans des impuissances, dans des incapacités, dans des colères trop grandes, comment, en fait, ça vient complètement perturber les mécanismes et entraîner des pathologies qui peuvent être plus ou moins bénignes mais inconfortables jusqu'au cancer, etc. Donc pour moi, le pardon, c'est quelque chose que j'essaye de pratiquer parce que, et pas au sens christique ou quoi, mais juste de laisser aller et de couper un peu avec les choses. Le truc, c'est que quand même, comme il y a une structure qui fait que on le voit avec tout ce qui se passe actuellement en Iran, au Liban, enfin il y a un terreau qui permet que ces exactions reviennent, refassent surface avec des amplitudes plus ou moins multiples. Donc pardon peut-être. Mais à renouveler, au fur et à mesure, continuellement. Et puis surtout, je pense que la question, elle est plus dans la compréhension commune, en fait, presque de, parce que le pardon, il entraîne aussi quelque part la culpabilité. Et c'est un sujet qui est souvent évoqué dans le milieu antiraciste, la fameuse culpabilité blanche, etc., mais qui en fait est un truc qui vient, un très très joli moyen de ne surtout pas confronter les questions en fait qui nous regardent, parce que en plus, moi venant des deux histoires, évidemment que je peux pencher en fait à certains moments d'un côté, puis de l'autre, mais en fait tout ça est... Bon, c'est très bien pour mon ego hein, de me poser des questions, mais ça fait sûrement pas avancer la chose. Donc moi, j'ai envie de dire que le pardon, en fait, il n'est intéressant que s'il est porteur et non pas s'il vient déculpabiliser des personnes en face qui, du coup, ne vont absolument pas faire le travail qui est nécessaire pour que ça change.
0: Et l'écriture dans tout ça, donc.
1: Et l'écriture dans tout ça. Alors moi, il y avait deux choses. Il y avait déjà la volonté de faire témoignage, justement, parce que étant, donc c'est ma maman, ça je peux le dire quand même, c'est ma maman qui était métisse. Donc moi, c'est vrai que je suis métisse de métisse, comme le poème vient de le dire. Et c'est une position qui est très particulière parce qu'en plus, j'ai découvert après ce qui s'appelle le concept du white passing, qui est pas traduit en français. Sur Wikipédia, c'est terrible. Ils mettent ça par usurpation raciale. Voilà, ce qui du coup inverse complètement le stigmate, parce que ce serait faire semblant de, alors que non, c'est pas ça le passing, c'est notamment aux États-Unis, je suis obligée d'expliquer le contexte, c'est les personnes qui donc venaient de familles noires, mais ça ne se voyait pas forcément physiquement, et donc elles pouvaient se permettre d'aller dans les lieux qui normalement leur étaient interdits, voire de faire des unions du coup mixte, mais avec la terreur totale si la personne n'était pas au courant en face, notamment, et ça m'a beaucoup marqué parce que ça concerne mes entrailles profondes, avec l'angoisse par exemple que l'enfant qui pourrait naître de cette union puisse avoir du coup des signes visibles de l'histoire de la personne. Et donc le white passing, moi c'est très clair qu'il y a très peu de gens, voire pas, enfin ça dépend, ça peut arriver de temps en temps, qui vont voir que je viens d'une famille noire, sauf qu'en l'occurrence c'est mon quotidien, et pour le coup, que ce soit mon frère, ma tante, ma nièce, certains de mes cousins aussi beaucoup, où là c'est plus visible, et ils vont subir le racisme, des discriminations, à des, encore une fois, des échelles plus ou moins grandes, mais donc... Et puis moi, on se permet du coup de me donner plein de discours parce qu'on me considère bon comme un peu acquise. Et puis même si pas forcément d'accord, bon, il y a le contrat quand même. Il y a le contrat de la blanchité qui existe et qu'il faut aller regarder aussi, que je découvre moi au fur et à mesure. Et donc cette position-là, j'avais besoin et très envie d'en parler parce qu'en plus, ça me, je sais pas, j'avais l'impression que ça venait annuler. J'espère ne pas être prétentieuse en disant ça. La polarité extrêmement tendue qui existe et que je comprends d'ailleurs, c'est normal qu'il y ait, parce qu'il y a des personnes dont la vie est vraiment, enfin tous les jours mise à mal par le racisme structurel. Donc c'est, mais en face la réponse, elle est encore pire presque. Enfin je veux dire, il n'y a pas beaucoup d'écoute non plus. Donc là c'était aussi peut-être un moyen. Non pas d'annuler ce truc, mais de le contourner, de le détourner, d'apporter une autre, un autre angle. Ouais. Donc il y avait à la fois le besoin fondamental, moi, d'en parler, et puis aussi cette idée de me dire, bon, je pense que c'est un sujet qui nous concerne vraiment toutes et tous. Et moi, en faisant les recherches, j'ai vu aussi à quel point, en fait, l'esclavage et tout ce qui avait été mis en place pour que ça perdure, et notamment avec cette invention de la race qui, au fur et à mesure, va prendre de plus en plus d'ampleur, en fait, les personnes blanches sont concernées, notamment les relations hétérosexuelles où la femme va vraiment avoir de moins en moins de droits maritaux puisqu'elle est la garante de la pureté de la race. Donc, en fait, on est vraiment structuré par ça. Qu'on soit concerné ou pas, on est structuré par ça. Donc, ça me... C'est hyper intéressant ouais, d'aller creuser.
0: Du coup, là, tu reparlais... peut-être que je te poserai la question après. Lecture. Allez. C'était celui-là que j'avais intitulé « Un dernier pour la route ».
1: Ok.
0: 133, s'il te plaît.
1: Ok. C'est bien, ça résonne bien avec ce qu'on vient de dire en plus. Je lis Jaëlie, Audrey, Maya, Tony, Lisette, Ala, Rim, Rebecca, Sarah, Mona, Suzanne, Vénus, Françoise, Maris, Isis, Rodja, Simone, tant d'autres. Dans la correspondance telle une flèche, colère légitime me drape. Je me vois superbe dans les rétines que je croise. Je marche vite en hommage à celle pour qui le pas est déjà de trop. Sous la vitesse, je me déleste. À ce moment précis, je mesure le potentiel de mon expansion. Tandis que tu fuis, apeuré par le feu. Tu as raison. Je n'ai rien à faire pour toi. Si tu ne peux plonger dans ce sillon gigantesque de la rébellion à l'oppression concrète. Loin des débats sympatoches qui animent un apéro, même sous un ciel dégagé. Je ne sais pas m'amuser sur un charnier. Pardon pour l'ambiance. La division n'est pas mon fait. L'injustice crucifie nos draps de dominance cotonneuse. Et justement, parlons-en du coton et du sucre. Je suis aussi le produit de cette France, des résidus gracieusement répartis en aérosols parfumés, germes de multiples cancers à crédit au centre commercial le samedi. Ces néons, je les ai bu. J'en ai fait mes attractions, des années durant, et puis la fausse oasis a révélé son poison. J'ai lu des pages et des pages en attente d'être enfin fermé. Il suffit de faire demi-tour, mon amour. Aussi simple qu'une poignée de main caressant le passé et l'invention se présente. Source, source, source vive. Lire, marcher, refuser, transmettre et jouir. Ce n'est pas si difficile de traverser. Traverser si confortable de ce côté. Allez, le globe supporte les arceaux de nos jérémiades pour reconnaissance trouver au moins le repos. Ce serait la moindre des choses pour puiser le courage d'en détourner le cours. Dans cette direction, le cri a tous les sens possibles et les bras du monde pour appui vers la motricité globale. Se lever, geste premier, à répéter, répéter, répéter, répéter, collectif. Tu viens ?
0: Donc les prénoms de la queue de chadi, c'était toutes des autrices ou
1: oui.
0: Des,
1: voilà. Eh ben on les trouve d'ailleurs.
0: Voilà. À la fin. Tu peux nous en citer quelques-unes, ou des ouvrages qui t'ont vraiment éclairé dans, dans tes recherches, ou des choses que tu connaissais pas du tout et qui sont devenues des piliers pour toi.
1: Que je connaissais pas du tout avant.
0: Ouais, peut-être.
1: Parce que alors je vais répondre à ça. Ouais. Mais avant, de toute façon, elle ouvre quand même. C'est la première citation. Il y a Toni Morrison qui a été vraiment. Comment dire, bah, Beloved, et j'ai vu que vous l'aviez d'ailleurs, parce que quand je réfléchissais à ce que je pouvais lire éventuellement comme extrait pour l'atelier, il y a le passage de La Clairière, si vous ne connaissez pas ce livre. Enfin voilà, c'est absolument, voilà, Toni Morrison. En fait, moi, Toni Morrison, elle m'a vraiment ouvert la question de la liberté totale dans l'écriture, tout en ayant un propos. Enfin, je sais pas, je ne sais toujours pas comment elle fait. C'est-à-dire qu'elle a un propos qui est très concret, très ancré, et elle brasse les mémoires, les traumatismes, avec une langue qui est à la fois mystérieuse et en même temps dont on ne décroche pas. Enfin voilà, je trouve que d'un point de vue littéraire et en tant que voilà, en tant qu'artiste, en tant que femme, elle a ouvert vraiment un une galaxie. Et alors, dans les livres que je connaissais pas forcément avant de commencer, bah en fait, Bell Hooks, je connaissais un petit peu comme ça, mais j'avais pas plongé. Après, c'est pareil, c'est une œuvre qui est quand même très très dense. Ouais. Donc Bell Hooks, et puis là je regarde, alors pour le coup c'est de la fiction, ça a même été édité dans une collection ado, et elle s'appelle Isis Labo Caberia, et c'est une autrice très jeune, martiniquaise. D'ailleurs, là, elle va sortir un livre qui s'appelle Mes chers ancêtres, je crois. Et pour le coup, c'est une fiction, mais c'est pareil, c'est une fiction qui est tellement nourrie de recherches qu'on apprend à chaque page, que ce soit des mots, des pans de l'histoire, et en même temps, la fiction, elle est incroyable. Enfin, ça m'a beaucoup marqué aussi. Bon, après, il y en a Suzanne Césaire, mais bien sûr, je regarde, du coup, j'ai mon petit mémo. Suzanne Césaire, que j'ai lu pour l'occasion, parce que a été réédité là, dans ces dernières années, tous ses écrits condensés en un seul livre, parce qu'elle avait écrit donc avec Aimé Césaire et d'autres personnes dont j'ai bien sûr oublié le nom, la revue Tropique. Je sais, enfin voilà, peut-être que ça parle à certains, certaines, mais c'était donc c'est plus ou moins au moment de la Seconde Guerre mondiale. C'est très dur ce qui se passe en Martinique, parce que c'est le régime de Vichy, donc imaginez régime de Vichy dans une colonie. Voilà, et donc va y avoir cette revue, et Suzanne Césaire va écrire je sais plus, de tête, 5 ou 6 écrits théoriques, mais qui sont d'une beauté et d'une intelligence politique fondamentale. Voilà. Et puis après, malheureusement, elle n'a plus écrit. Parce que la vie, parce

0: beaucoup de tendresse et de douceur, je tiens
1: oui, à le dire. Mais sur la fin, là, oui, quand même. Enfin, voilà, on voit une éclaircie, comme tu dis. C'est pour ça que je te demandais si ça pouvait être quelque chose de libérateur, tu vois, qui pouvait combler un peu les fêlures, quoi, l'écriture, parce que je trouvais que tu avais quelque chose de très lumineux vers la fin.
0: Alors moi, je cherche d'abord à les combler. Avec des personnes compétentes pour ça. Et une fois que je sais que le terreau il est un peu solide, je peux rouvrir le temps de l'écriture. Mais d'accord. Parce que voilà, en tout cas moi c'est très certain que c'est pas thérapeutique. Je fais d'abord la thérapie et j'avais bien besoin. Ouais. Et après du coup,
1: tu glisses et tu écris. Ben merci beaucoup, Laura, merci pour cette rencontre. Merci à Radio Lodev pour l'enregistrement et la diffusion de cette rencontre, et tout particulièrement à Anne pour la technique et son enthousiasme. Merci à Nathan pour le montage et la mise en ligne des rencontres de la librairie. Vous pouvez nous retrouver sur le site internet .entrée.fr. Et n'hésitez pas à vous inscrire sur notre newsletter via notre site internet pour vous tenir informé des prochains événements de la librairie. Bonsoir.

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1: Il est 22h.

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1: Il est 23h.

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1: Il est minuit.

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